0: faut qu'il y ait des gens qui participent, qui contribuent au bonheur global de l'ensemble de la société. Ces gens-là sont des gens qui paient des impôts. Ce qui est injuste, oui. C'est que cette situation, tu la connais. Tu sais que toi, tu ne participes pas. Mais au lieu de te dire, ah, c'est quand même génial qu'il y ait des gens qui, eux, payent le train, payent les routes, payent pour que moi, je puisse profiter de la société, au lieu de leur dire merci, tu leur dis, ah, bah, ils ont qu'à arrêter de travailler s'ils veulent pas. Et ça, les mecs, ça fait qu'ils vont te prendre en grippe. Et c'est pour ça que notre société, elle marche pas. Dans la société française et la mentalité de la société française, il y a ce côté scandaleux. C'est-à-dire que gens comme toi, soit ils ne se rendent pas compte qu'il y a d'autres gens qui font pour qu'eux puissent profiter, soit ils sont tellement dédaigneux et ils ont tellement peu de conscience de la réalité qu'ils continuent à montrer les autres du doigt, à dire « ouais, ils ont qu'à pas payer d'impôts ». S'ils ne paient pas d'impôts, tu ne peux pas continuer à vivre comme tu vis là. Donc tu leur dois quelque chose à ces gens-là.
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Arnaud, 53 ans, tremblait en France. 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

0: Moi, je trouve ça très bien hein, qu'on ait inventé Facebook, parce que Facebook, c'est l'antithèse de tout ce que disent les gens. C'est-à-dire que chaque personne a peur d'être une vedette, chacun veut cacher sa vie privée, etc. Mais par contre, quand il s'agit d'aller sur Facebook pour dire j'ai fait caca ou j'ai acheté de nouvelles chaussettes, ça pour les gens c'est naturel. C'est-à-dire pour toi qui es chez toi, c'est un truc naturel. Il n'y a pas de, il y a rien de bizarre quoi là-dedans. Que de l'idée de partager je sais pas, de mettre tes gosses par exemple, que de les mettre sur la, de parfois en petite tenue ou au bain, ou tu vois, de les mettre sur internet pour que tous les pervers de la terre puissent repérer ou en tout cas puissent se palucher en les regardant dans leur bain. Moi je trouve ça un peu c'est intéressant en même temps. Parce que finalement, on peut dire que c'est pas super grave, quoi. C'est plus super grave, mais c'est pas super grave, mais en même temps, c'est effrayant.
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c'est pas de la torture, hein, le collier anti-aboiement. C'est-à-dire que lorsque le chien va commencer à aboyer, d'abord il y a juste un petit bip. Après le petit bip, il y a une petite décharge électrique. Lorsque le chien, c'est deux ou trois fois la décharge maximum, il comprend que lorsqu'il y a le bruit, il faut qu'il arrête. Oui, donc dès qu'il y a le bip, c'est suffisant, il arrête. Donc généralement, des pêches, il va s'en prendre deux et puis après c'est terminé, il n'en prendra plus.

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Arnaud, 53 ans, Tremblay en France. 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

0: Les banques ont pris l'habitude de ne pas donner de crédit, mais il n'y a aucun dispositif légal qui interdise aux banques de faire un crédit à quelqu'un qui est interdit bancaire, puisqu'en fait, interdit bancaire chez nous, c'est simplement les gens sont inscrits sur une liste, sur un fichier particulier, et ce fichier permet aux organismes de crédit, aux banques, etc., de savoir que cette personne a eu des défauts de paiement, etc., mais ils peuvent de toute façon lui faire crédit s'ils en ont envie. Mais l'interdiction bancaire, ça ne t'interdit pas d'utiliser les moyens de paiement en chèque. Et de toute façon, tout cela reste à la discrétion du banquier qui peut ou non te donner des moyens de paiement.
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Donc ce dernier proposait de pouvoir acheter une femme pour la somme de 5000 euros. J'imagine quand même, c'est grave. Hein. Donc, à la manière de ces discounts, vous avez plusieurs sujets dans la vitrine, on va dire. Et une fois le choix réalisé, vous mettez ça au panier et vous réglez par carte bleue.

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0: Parce que le problème des souterrains de Paris, c'est que c'est pas c'est hyper original comme fait, mais c'est pas très agréable parce que c'est humide, c'est crade, tu vois. Donc il y a plus fun, quoi. Il y a des fêtes, moi j'ai vécu même des fêtes comme ça qui étaient de la promo pour des marques d'alcool, pour des marques de jeans, et pas forcément dans les souterrains, mais bon, les mecs ils te filaient une adresse, ça pouvait être quelque part, en général c'est Paris et Petite Ceinture. Donc tu te retrouvais parfois dans un entrepôt, dans un magasin abandonné, dans un garage, tu vois, dans des trucs comme ça.
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Boris Johnson, mais bon, tu connais Boris, hein. C'est un grand rigolo, c'est un grand comique. Et il a dit qu'en cas de guerre nucléaire totale, globale, là, si ça pète entre les Américains et les Russes, avec l'Europe entre les deux, le meilleur endroit pour être sur la planète, c'est le Chili.

Bonsoir à tous, Lydie, 50 ans, Chantilly. Pour nous ce soir, j'ai choisi Elvis Presley parce que pour moi, c'est le maître incontestable du rock qui danse. Bonne soirée à tous.

0: Arnaud, 53 ans, tremblait en France.
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0: Bon, c'est sûr qu'on est dans une société, la société occidentale classique. C'est les garçons qui abordent les filles, c'est les garçons qui parlent de cul, parce que les filles, faut pas. Donc, c'est faut pas oublier que les gonzesses dans notre société démarrent leur vie de petite fille avec des jouets qui sont apprendre à s'occuper d'un enfant. Hein, on leur donne une poupée pour qu'elles apprennent à brosser les cheveux, etc. Même aujourd'hui, à l'égalité des sexes, on continue à faire ça. On leur donne des petits ustensiles de cuisine, et des petits aspirateurs. Jamais personne ne fait ça pour des garçons. Les garçons, on leur donne des outils, des voitures, voilà. Donc dans cette société qui voulait de l'équilibre, tu vois, c'est pas encore gagné. Donc forcément, les filles ont déjà dès le départ dans leur culture une position, et on leur a déjà dit comment il fallait qu'elles se comportent après, et c'est ce qu'elles continuent à faire souvent, et c'est un peu triste.
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0: Catherine, justement, oui. Moi, j'aime, le prénom Catherine, j'aime beaucoup. Mais en fait, la vulgarisation, je sais pas si on peut dire ça, Katoche, enfin, pour ceux qui l'emploient, moi, je trouve ça un petit peu, ça me met mal à l'aise, en fait. Ça fait un petit peu.
1: Non, j'aime bien. Katoche de poche.
0: Ah, bien, pour moi, ça fait un petit peu pute de l'autoroute, mais je sais pas.
1: Ouais, ça, j'aime bien. Moi, j'aime bien faire ma pute de l'autoroute. Bah...

0: Arnaud, 47 ans, Tremblay en France.
1: Je venais de manifester au quartier, j'arrive chez moi, fatigué, épuisé. Mon père me dit « Bonsoir fiston, comment que ça va ?» Ah, je lui réponds « Ta gueule sale con, ça te regarde pas. 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

0: oui, bon, l'adoption, alors après, l'adoption, c'est encore un autre problème. Je pense que l'adoption, c'est parfois simplement des gens qui veulent s'occuper d'autres, qui veulent s'occuper d'enfants, mais c'est aussi parfois des gens qui veulent avoir des enfants coûte que coûte parce que leur entourage a des enfants, et donc qui ont un comportement vis-à-vis de l'enfant ou qui a un comportement de parent qui marche pas parce que bon, parce qu'ils ont pas un gosse parce qu'ils ont envie d'en avoir un, ils ont un gosse parce qu'il faut en avoir un. Puis il y a quand même beaucoup de gens qui ont des enfants et qui les utilisent pour donner un peu d'épaisseur à leur existence, quoi.
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Oui, j'hésite à parler de la Fédération Galactique. La Fédération Galactique, c'est un ensemble de... soi-disant de personnages d'extraterrestres.

0: Arnaud, 47 ans, Tremblay en France.
1: 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Je leur dis qu'il faut que je rentre sur Paris, que je fais pas toujours ce que je veux, faut que je retrouve encore un poste d'essence, que j'ai pas le temps de finir ma bière, que je reviendrai un de ces dimanches passer la nuit dans le Loir-et-Cher. Ils me disent, tu vis sans jamais voir un cheval, un hibou. Ouais. Ils me disent, tu viens plus, même pour pêcher un poisson. 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On dirait que ça te gêne de dîner avec nous.
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0: comme on a tous grandi au milieu de cette culture qui a considéré qu'on était des gens qui rayonnaient sur la planète, qu'on était des gens attendus, on a du mal à se dire que ce qu'on fait c'est bien. Et ce qu'on fait c'est bien, je veux dire. Le seul truc c'est qu'il faut qu'on bosse, quoi. C'est que voilà, pendant des années, on a cru qu'il suffisait simplement qu'on dise qu'on est français pour pouvoir se trouver une place. Le monde d'aujourd'hui, il est pas comme ça. Le monde d'aujourd'hui, il dit que si tu veux une place, il faut te la faire. Il suffit pas d'arriver en disant oui, moi avant, nous la France avant, l'héritage français. Ça, l'héritage français, c'est très joli, c'est très culture, c'est formidable. Mais bon, force est de constater aujourd'hui que ça suffit pas, quoi. Que maintenant, il faut qu'on travaille.
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0: Mais tu sais, Wilfried, j'ai toujours été triste pour Noël, même quand j'étais petite, qu'il y avait mes grands-parents, il y avait toute la famille. J'ai toujours été un peu. Je suis pas douée pour la joie, je crois, je sais pas.
1: Je ne suis pas douée pour la joie, je l'aime bien celle-là.

0: Arnaud, 47 ans, Tremblay en France.
1: 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J'avais envie de dire bonjour à n'importe qui. N'importe qui, et ce fut toi. Je t'ai dit n'importe quoi. 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Tu m'as dit, j'ai rendez-vous dans un sous-sol avec des fous qui vivent la guitare à la main du soir au matin. Alors je t'ai accompagné. On a chanté, on a dansé, et on n'a même pas pensé à s'embrasser.

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0: Alors l'avantage fiscal qui était de 30% avant pour les journalistes je crois que c'est Jospin qui a changé le truc et qui l'a transformé en 7005. Alors l'idée et la modification, c'est pas de donner 4000 au lieu de 7005, mais c'est de réserver cet avantage à ceux qui gagnent moins de 4000 euros, ceux des journalistes qui gagnent moins de 4000 euros par mois. Alors, est-ce que c'est justifié? Bon, de toute façon, l'État a besoin de blé, il faut aller gratter auprès de tout le monde. Bon, quand tu prends plus de 4000 par mois, si cet avantage, ça fait chier quoi de le perdre. Mais bon, c'est la vie, on va pas, tu vois, on va pas se disputer. Hein. C'est comme ça. Donc, je suis pas choqué. Bon, il faut que l'on revisite notre système. Bon, passons-en par là, sans pour autant taper sur ceux qui sont les moins riches d'entre nous. Bon, je trouve que c'est pas ridicule.
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0: Après, on est malheureusement dans un pays où on a été beaucoup trop loin dans cette limitation aujourd'hui, et il y a des gens qui se font expulser pour une petite virgule de trop.
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Parce que le hashish qui vient du Maroc, c'est quoi? C'est El Jihad, Fisabilillah. C'est le combat dans le chemin de Dieu. C'est le Jihad.

0: Arnaud, 47 ans, Tremblay en France.
1: Dans ma rue, il y a un mariage, celui du beau Bobby et de la belle Babé. Les voilà tous deux en ménage. Le débit d'eau épouse le grand beau débit de lait. Ils ont repeint leur boutique en blanc et chacun dit en y allant « Ah, qu'il est beau, le débit de lait !»« Ah, quel palais, le débit de l'eau !»« Débit de lait si beau, débit de lait palais !» S'il est un débit beau, c'est bien le beau débit de lait. Bobby a mis du lait dans son eau et la Babé de l'eau dans son lait. Ils ont enfin compris que leurs débits unis font le plus grand, le plus joli des beaux débits. Et les badauds sont emballés par les bidons de lait de Babé. Ouais, mais Bobby garde pour lui les deux plus beaux bidons de lait de la Babé jolie. 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

0: Attention, attention, on vient de voter une loi sur la prostitution en France, qui est une très bonne nouvelle pour tous les proxénètes, hein, quand même. Ils vont être contents, ces gens-là, puisque il a été décidé par le gouvernement socialiste d'apporter une aide aux prostituées, une aide à la réinsertion, donc pour qu'elles puissent faire un autre travail, pour qu'elles et qu'ils puissent choisir un autre boulot. Donc on va leur donner un peu de caillasse. Bon, on imagine que quand t'es prostituée et que t'es dans un réseau de prostitution, et qu'on te verse du fric, il y a beaucoup de chances pour que tu le vois, tu vois. Et la deuxième bonne nouvelle qu'il y a dans cette loi pour toujours pour les proxénètes, c'est que certaines prostituées étrangères seront autorisées à rester en France, toucheront donc un petit pécule et seront autorisées à rester en France et à travailler en France pendant 6 mois, je crois. Donc c'est pas mal parce que ça veut dire que lorsqu'ils vont voler une fille à l'étranger, la forcer à vendre son corps ici sur nos trottoirs, ils pourront en plus de ça monter une petite structure qui leur donnera du travail et récupérer en plus le fric, 20 millions on a prévu, hein. 20 millions, voilà. Donc c'est plutôt une bonne nouvelle pour les proxénètes.
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0: comme des jockeys. Il y a des jockeys, ça fait longtemps qu'ils n'ont pas gagné, ils regagnent. Bon, moi, je gagne pas souvent. Je veux dire, je sais procurer du plaisir, Stéphanie. C'est pas jamais.
1: Pas moi.

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0: Arnaud, 47 ans, tremblé en France.
1: Ouais, tu peux le voir, rien qu'à ma façon de marcher. Que je suis un homme à femme, pas de temps pour parler. 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Nous pouvons essayer de comprendre l'effet du New York Times sur l'homme. 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

0: Nous, on part du principe, nous Français, on part du principe que être instruit, permettre aux gens d'être instruits, c'est simplement les forcer à aller à l'école jusqu'à 16 ans. Et qu'à partir du moment où le mec passe la tête à l'école jusqu'à 16 ans, que ça, ça veut dire que forcément il sera instruit. Force est de constater que dans la réalité, non, ça n'a pas bien marché ce truc-là. Tu vois? C'est-à-dire que quand on regarde les plus gros nazes qu'on a dans notre pays, et les plus dangereux, tout le monde est allé à l'école, ou en tout cas tout le monde aurait dû y aller, mais il y a quand même un fossé colossal entre ceux qui ont fait acte de présence, ceux qui sont allés pour se battre et pour semer la terreur, et ceux qui sont allés à l'école, quoi, pour aller à l'école. Donc ça, ça a fait un vrai fossé, ça a changé quand même beaucoup de choses.
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Zora, il faut que tu lui foutes la honte à ton mec. Il faut que tu lui foutes la honte, que tu lui dises que c'est pas possible, quand même, c'est pas acceptable. C'est presque son rôle premier que de te faire jouer et il est même pas foutu de remplir cette case. Il faut faire quelque chose.

0: Bon, j'ai un ami qui est mort il n'y a pas longtemps, qui était homosexuel. Et il est mort, certains pourraient dire qu'il est mort par là où il a péché. Donc,
1: Mais ça veut dire quoi, ça?
0: ce sont bien des pratiques extrêmement dangereuses.

0: Arnaud, 47 ans, Tremblay en France.
1: 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Même tes amis n'ont pas su me renseigner. Des voisins t'ont vu partir avec deux hommes qui t'ont poussé sans rien dire dans une Ford Falcon. 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Tu as disparu. Au coin de la rue, je t'ai jamais revu. 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

0: c'est vrai que la société américaine, en tout cas celle que je vis moi, même si elle est difficile, la société américaine, elle est souvent beaucoup moins, elle est plus gentille. Les gens en général, hein, les gens sont d'emblée plus gentils. Je parle des gens normaux. Hein, il y a forcément des dingos et des fêlés, et plus que chez nous puisqu'ils sont plus nombreux. Mais la société américaine, elle est moins agressive, moins méchante, même si elle est dure, que la société française. Parce que la société française, elle est hyper agressive. Les gens chez nous sont d'emblée plutôt plutôt méchants, plutôt jaloux.
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0: Est-ce que toi, en fait, pour toi, ces choses-là, là, que je suis en train de dire, est-ce que c'est aussi dérangeant que de voir des personnes de confession musulmane dans certains
1: endroits? Ou des femmes voilées. Est-ce qu'il vaut mieux voir des femmes voilées que des femmes à poil, en fait? C'est ça ma question.

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0: c'est pas à nous d'aller faire le ménage en Afrique. Nous, on y va quand il y a quelqu'un qui va toucher au placard à uranium. On y va en courant, en disant au mec, non, tu touches pas à ça. Voilà, c'est tout. Et on va pas se raconter d'histoire. C'est ce que nous, Français, c'est ce qu'on attend de notre gouvernement, de toute façon, hein, dans la réalité. Hein. Flagornerie mise à part, et cette envie, effectivement, d'être gendarme de l'Afrique, d'être là de tous les conflits, c'est aussi pour essayer de donner l'impression qu'on a une puissance de feu qui est égale à celle de l'Amérique. Mais dans la réalité, bon, il faut aussi qu'on s'occupe du placard à uranium, et, je sais pas quoi, l'ambiance, faut aussi qu'on donne l'impression qu'on est hyper fort. Hein. Bon, après, il va falloir qu'on le soit, il faut qu'on fasse un peu de muscu, quoi.
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0: Christine, est-ce que tu peux baisser le retour?
1: Est-ce que tu peux baisser le retour, Christine, s'il te plaît?
2: Je veux bien pouvoir désactiver mon micro, s'il vous plaît. Est-ce que vous pouvez m'autoriser à désactiver mon micro? Je veux bien pouvoir désactiver mon micro.

0: un organisme de logement social chez qui j'avais déposé mon dossier depuis 2 ans et demi m'a contacté en fait un mois après ce SMS de ma propriétaire. Donc j'ai pu retrouver un appart pas cher rapidement. Donc là je suis dans la périphérie d'Angers, dans un petit logement rez-de-chaussée avec petite terrasse, jardin, deux chambres, et je paye 105 euros.
1: Oh mon putain.

0: Arnaud, 47 ans, Tremblay en France.
1: Le Mistral va s'habituer à courir sans les voiliers. Et c'est dans ma chevelure ébouriffée qu'il va le plus me manquer. Le soleil, grand copain, ne me brûlera que de loin. Croyant que nous sommes ensemble un peu fâchés d'être tous deux séparés, le train m'emmènera vers l'automne, retrouver la ville sous la pluie. Mon chagrin ne sera pour personne, je le garderai comme un ami. Mais au premier jour d'été, tous les ennuis oubliés, nous reviendrons faire la fête aux crustacés de la plage ensoleillée. 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

0: pour nous, Français, si on n'avait pas eu le nucléaire, imagine, on aurait été obligé de continuer à acheter notre pétrole, mais en plus de ça, d'acheter notre électricité. Donc ça nous a permis d'avoir cette espèce d'indépendance électrique. Alors on râle, on sait pas quoi, machin truc, parce que bon, chaque Français est forcément un spécialiste de tout. Mais le seul problème, c'est ça, quoi. Le seul problème du nucléaire, c'est que quand ça merdoit, on est juste obligé d'aller se cacher sur une montagne en attendant, et après de se regarder pour voir, voilà, si on fait des gosses avec trois têtes ou avec quatre bras ou pas. Et là, on peut se dire, ah oui, c'est le nucléaire qui a créé ce truc-là. Mais bon, on n'a aucune maîtrise de ce. Ça aurait été formidable si on avait su quoi faire quand ça tousse, quoi. Si on savait contrer le truc, ça serait formidable. Parce que si tu compares le nucléaire au charbon, par exemple, le charbon, c'est crade, les gens qui bossent dedans, ils en meurent parce qu'ils en avalent. Enfin bon, c'est un truc assez monstrueux. Alors que le nucléaire, finalement, quand les choses sont normales, bon, ben c'est un truc qui se passe bien, quoi.
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1: Moi, ce que je dis toujours, je dis que la drogue, c'est la boîte de Pandore, c'est qu'une fois que tu l'as ouverte, eh ben, tu peux plus revenir en arrière. Donc, ne pas y toucher, c'est une très bonne chose.

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Qu'est-ce qui s'est passé avec Trump là, avec cette élection? C'est que une partie des électeurs qui sont naturellement, traditionnellement dévolus à voter démocrate, c'est-à-dire les minorités raciales, parce que je rappelle que aux États-Unis, les races, elles existent. Voilà, pas en France, parce que la France c'est une autre planète, mais aux États-Unis, les races, elles existent. Voilà.

0: Arnaud, 47 ans, Tremblay en France.
1: Un dimanche matin, avec ma putain sur ma mobilette, je lui ai mis la main entre les deux seins. Direction, Quéquette. Et non, tu les verras plus les poils de mon cul car j'en ai fait des brosses. 100 francs le kilo, ouais, ça, c'est du bon boulot pour nourrir les gosses.
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0: ceux qui considèrent qu'ils ont de l'instruction, regardent ceux qui n'en ont pas en se disant que ce sont des pauvres gens, et particulièrement quand ils ont de l'argent. C'est-à-dire que jamais, jamais tu ne verras quelqu'un aller vers un pauvre. D'accord, vers un pauvre qui n'a pas d'instruction et lui dire que c'est un beauf, que c'est une pauvre merde, etc. C'est souvent cette réflexion-là, on l'a souvent vis-à-vis des gens qui ont de l'argent, parce que c'est comme ça que s'exprime là cette fameuse jalousie chez nous. Elle vient de là, la jalousie. Elle vient de cet endroit-là. C'est-à-dire que à partir du moment où quelqu'un a de l'argent, on est irrité, on est agacé, donc on le traite de con.
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regarde, puis il me dit, oh, vous savez, vous avez quand même beaucoup de traces de pas, etc. Vous devez avoir des mulots qui courent dans votre voiture et qui mangent les fils. Ça m'embête quand même un peu, etc. Et puis, j'étais donc sur le côté de ma voiture, à côté de ma porte, donc conducteur. Et qu'est-ce que je vois dans l'angle supérieur droit? Un poisson recroquevillé dans la voiture. Genre carpe, tu sais, les poissons qui font genre 12 cm, là, qui sont les carpes.

Moi, je m'excuse auprès des auditeurs. Ils vont dire, Guy, tu fais une fixette, tu fais une défixation, tu es un raciste, tu es un fasciste, tu es un antisémite. Moi, je suis désolé. Voilà. Il y a des gens qui font des choses et ces gens se ressemblent.

0: Arnaud, 47 ans, Tremblay en France.
1: Il était une fois un malade du foie qui ne buvait ma foi qu'un verre à la fois, mais cela toutefois par jour 60 fois. Père autrefois lui a dit 100 fois, attention ton foie, bois pas autant de foie. Il arrive parfois qu'une cirrhose du foie fait grossir le foie de 4 à 5 fois. Je suis de bonne foi, je l'ai vu une fois. Et le malade du foie répondait à chaque fois, mais non, mais des fois... Tu veux me foutre les foies, occupe-toi de ton foie et merde une bonne fois. Oui, je bois quelques fois et même si des fois j'y regarde à deux fois, je jure sur ma foi que je me fous de mon foie. Je boirai 1000 fois, on ne crève qu'une fois.
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0: Bon, t'as écouté? Là, là, dans le morceau, là, juste avant, il y avait une bande inversée et je suis certain d'y avoir entendu un message subliminal de Maurice. Maintenant, il te parle même pendant la musique. C'est un truc de dingue.
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1: Je pense qu'il y a un mensonge. Un mensonge qui est un mariage entre le sondeur et le publicitaire. Ils sont tous les deux ensemble pour faire croire à l'industriel que si il achète de la publicité extrêmement chère, que cette manière de faire lui permettra de vendre plus de produits. Dans la réalité, le publicitaire sait, le sondeur aussi le sait, qu'il y a avant toute chose la condition et l'intérêt de celui qui est censé acheter.

Tu sais, moi, Pascal, moi, je suis handicapé physique de naissance. Ma mère, quand je suis né, elle a été voir sa sage-femme, elle a dit, vous auriez pas un autre parce que celui-là, il marche pas.

0: Elle s'est pas trompée quand elle me dit au téléphone, quand nous les couvrions, tu sais, par téléphone, par échange là, téléphonique, elle m'a dit, attention, je suis gourmande et très gourmande. Moi, j'ai pris au mot, j'y ai arrêté connerie. Ouais, c'est ça.
1: Quand elle t'a dit qu'elle était très gourmande, t'as acheté du pain, c'est ça?

Arnaud, 48 ans, Tremblay en France. On laisse le rock 2 secondes pour se tourner un peu vers le disco. En janvier 79, Nile Rodgers et Giorgio Moroder aident Blondie à créer le tube Art of Love.

0: Arnaud, 47 ans, Tremblay en France.
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1: Se libérer pour se libérer, ça ne veut rien dire. Ce qu'il faut, c'est que les gens se libèrent et qu'il y ait, au bout de cette libération, des forces suffisamment importantes pour éviter le chaos. On remplace Kadhafi par un système, alors je sais pas quoi, démocratique si c'est ce qu'ils veulent, mais qui tient la route, qui est organisé. Parce que l'intervention extérieure, elle amène à un truc qui a pas bien marché, qui est effectivement on fait fuir, on tue, on coupe la tête de celui qui dirigeait le pays, mais après ça on est obligé de rester sur place pour faire un truc qui ne veut rien dire, qui est la gestion d'un pays qu'on connaît pas. Et tout ça, ça fait que la population ne comprend pas et ça ne la rend pas plus heureuse. Afghanistan, Irak, machin truc, voilà, ces pays-là.

0: X-Men Apocalypse est un des épisodes de la saga X-Men, un film d'action où le premier mutant destructeur du monde, Apocalypse, réapparaît. Seuls les plus forts survivront.
1: Julien, 44 ans, Rouen. Je vous présente le titre « Sweet Dreams » de Rhythmics. On peut écouter ce titre dans X-Men Apocalypse. Quicksilver sauve les élèves du manoir. Une scène particulière qui dure 3 minutes. Toute la scène est tournée au ralenti, captée par des caméras spéciales. Cette scène a été un véritable casse-tête pour le tournage.

0: il a le don. Ce mec, il a le don. Ce mec, il a le don de savoir faire parler les gens, de les écouter. Et quand il y en a un qui le fait chier, de lui faire comprendre, j'en ai rien à foutre de ce que tu penses. Et ça, ça, c'est pas donné à tous les animateurs de dire ça.
1: Eh oui.
0: c'est quand même incroyable. Hier, j'étais effondré de rire. Dis comment, j'imagine que, un intervieweur, un journaliste dise à son auditeur, mais j'en ai complètement rien à foutre de ce que tu penses.
1: Ce qui est vrai. Ce qui est vrai.
0: Ah, oh, super.
1: Eh oui.
0: Merci à toi.

Tout ça, et là, bizarrement, il y a eu un rappeur, donc je crois que tu dois être au courant en tant que journaliste, par laquelle, en fait, le virus est sorti. Non, mais en fait, je vous ai écouté, je suis sage, écoutez-moi tout simplement, ou alors si vous m'écoutez pas, laissez-moi parler tranquillement. Ensuite, sur le rappeur, il y a bien écrit que...

Arnaud, 53 ans, Tremblay en France. 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Alors, qu'en penses-tu maintenant? Tu sais ce que je ressens. Tu dis que tu peux supporter mon amour. Est-ce que c'est vrai? Je ne précipiterai rien. Je te donnerai une chance. Mais si tu m'emmerdes vraiment, alors c'est au revoir. 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

0: Chez nous, la mentalité française, elle passe tout de suite au jugement. Et c'est vraiment pour ça, moi, que je suis parti. Ça fait partie des choses qui m'ont fait me casser de notre pays. C'est que les gens passent leur temps à faire ça. C'est pas le gouvernement, comme disait Jérôme, moi, qui me fatigue. C'est les gens de chez nous. Ici, aux États-Unis, quand tu fais quelque chose, quand t'as essayé un truc, d'ailleurs, les gens racontent, ce qu'ils ont vécu. Ils ont vécu des mariages, ils ont vécu des commerces, ils ont vécu des trucs parfois qui ont marché ou qui ont pas marché. Les mecs, ils racontent parce que ça intéresse les autres de savoir. Alors, raconte, quoi. Comment ça s'est passé? Pourquoi t'as arrêté? Qu'est-ce qui était intéressant? Qu'est-ce qui l'était pas? Et chez nous, jamais. Chez nous, c'est, ouais, le mec, il a foiré son commerce, c'est un gros naze, on lui parle plus. C'est pas de s'approcher, de se dire, putain, le mec, il a eu l'expérience du commerce de bonbons, il pourrait nous raconter comment ça marche. Et d'ailleurs, les mecs, après, ils le présentent comme ça, en disant, tiens, je vous présente Roger qui a eu un magasin de bonbons à Houston. Les mecs, ils font ça et Roger, il raconte son truc. Chez nous, Roger, on ne parle plus, quoi. Et c'est pour ça qu'on n'avance pas. On n'avance pas parce que l'expérience, c'est un truc qu'on ne comprend pas.
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Michael, avec Biden, de toute façon, il sera jamais président des États-Unis. Donc, ne te prends pas la tête. De toute façon, tout va rester dans l'ordre. Et il n'est pas prêt de quitter le bureau ovale, notre cher Donald J. Trump.

jeudi passé avec le nouveau chef de cuisine, qui est très sympathique, un indien, un belgo-indien, tout noir, mais plein de bonne volonté,

0: Arnaud, 47 ans, Tremblay en France.
1: Que d'insolence dans le silence qui trouble ton innocence. Un jeu mêlé de souffrance comme un guerrier que l'on blesse se cache dans son rêve, se masque de tout son courage, sans cesse continue le combat. Pourquoi ces mots si forts, si chauds, qu'ils gémissaient sur ta peau te font l'effet d'un couteau? Hein? Je cherche dans le vague une ombre, un sourire, qui soulage une voix sans image, un refrain qui voudrait crier, toute première fois, toute première fois.
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0: ici, moi je me suis fait plein de nouveaux potes, quoi. Tu vois, c'est une nouvelle tête, des gens qui ont d'autres activités, une autre façon de voir le monde, tout en conservant, mais tout en conservant mes amis, mes amis parisiens, mes amis ceux que j'avais ailleurs, quoi. Donc voilà, mais c'est bien aussi. Je pense que dans la vie, c'est pas mal. Tu vois, on peut pas se dire qu'on va rester toute sa vie au même endroit parce qu'on a la flemme ou parce que on sent que tu vois que si jamais on s'éloigne de ses amis, qu'on se dit qu'on en aura plus, quoi. Tu vois?
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T'avais Welbeck qui avait répondu à une interview, je sais plus quand, enfin à l'époque où il avait une position bien tranchée là-dessus, et t'avais, je crois que c'était Ardisson ou Ruquier, je sais plus, qui lui avait demandé est-ce que vous êtes islamophobe, et il a dit oui au sens littéral du terme, j'ai peur de l'islam. Et je pense que c'est, il y a énormément de Français, ils ont vraiment peur de ça, quoi.

0: Bah, c'est assez vertigineux, assez incroyable, je trouve, les musiques. La musique, parce que comment? Ça transcende, ça nous transcende, certaines musiques sont transcendantes. Nous font vibrer, fortement, je trouve.
1: Te font vibrer le trou?
0: Non, fortement, je trouve.
1: Ah.

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0: Salut à toi, cher confiné. Je suis Michael, 44 ans de Nancy. Parce qu'en ce moment, il peut être difficile de vivre, d'aimer ou même d'être, mais que tu es libre de le faire, je te propose que Slow Joe t'accompagne avec You Don't Have to Tell Me.
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1: Nous sommes le 1er juin et nous fêtons les Justins, 1670. Première représentation à la cour de Louis XIV du bourgeois gentilhomme de Molière.
2: Il faut commencer, selon l'ordre des choses, par une exacte connaissance de la nature des lettres et de la différente manière de les prononcer toutes. Et là-dessus, je vais vous dire que les lettres sont divisées en voyelles, ainsi dites voyelles, parce qu'elles expriment les voix.
3: Ah, c'est ça les
2: voyelles. Et en consonnes, ainsi appelées qu'on sonne, parce qu'elles sonnent avec les voyelles et ne font que marquer les diverses articulations des voix.
1: Avec une musique de Jean-Baptiste Lully, 1926, naissance de Norma Baker, dite Marilyn Monroe.
4: No, Mr. Donahue, I have a new manager and he's doing me over completely. New name, new clothes, new... I guess everything else is pretty much the same.
1: Actrice, mannequin et chanteuse américaine, 1937, naissance de Morgan Freeman.
5: I went to school to study how to be an actor. Uh-huh. And in that school, Los Angeles City College. I had a voice and diction instructor who was very good at his job. And so you had to learn to speak and sound your final consonant.
1: Acteur, réalisateur et producteur de cinéma américain. 1945, naissance de Claire Nadeau, actrice française.
6: Bonjour Madame Folding. Alors est-ce qu'elle va bien?
7: Non, très très mal. Et t'es de votre pote.
1: 1947, naissance de Ron Wood. Guitariste britannique et membre des Rolling Stones. 1957, naissance de Gilles Bénision.
8: 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Frappé, bâton, regard ailé. J'ai oublié. Tout de suite, je t'ai appelé. Ma douce biche, ma biche, lorsque tu soulignes.
1: Acteur et scénariste français. 1959, naissance d'Alan Wilder. Claviériste, compositeur, arrangeur et producteur anglais, ex-membre du groupe Depeche Mode. 1974, naissance de Alanis Morissette. Chanteuse canadienne. 1980, lancement de CNN, la première chaîne d'information télévisée diffusée en continu. 1982, naissance de Justine Hénin. Joueuse professionnelle de tennis belge. 1987, création de la radio. France Info. 2006, les sociétés Wanadoo, Maline TV et Orange fusionnent pour devenir la marque Orange. 2008, décès de Yves Saint-Laurent, grand couturier français. 2009, en France, lancement du dispositif de revenus de solidarité active, le RSA. 2016, la Suisse inaugure le tunnel ferroviaire du Saint-Gothard, le plus long au monde avec 20... Le plus long au monde avec... Le plus long au monde avec 20... Le plus long au monde avec 57 km. Dragon, votre vie s'anime, vos rencontres évoluent et les nouveautés déferlent. Le souvenir, c'est la présence invisible. Victor Hugo.
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10: Salut les campagnards et les francophones, je m'appelle Maurice, je suis ton meilleur ami et je suis venu passer cette première soirée de la semaine en ta compagnie. J'espère que ton moral est bon, que tout va bien pour toi, que tu as passé un week-end formidable et un vendredi soir épique et que bien entendu tu vas venir participer à notre émission de conversation qui te permettra de discuter avec des gens que tu ne connais pas et qui normalement devraient disparaître à la fin de notre rendez-vous. Viens donc le faire à l'écrit en direct avec celles et ceux qui sont connectés. Tu vas sur notre site internet mauriceradiolibre.com, tu cliques sur chat, tu renseignes ton prénom, ton âge et ta ville d'appel et tu vas pouvoir causer avec LPB, avec Alexandre ou avec Michael, pour ne citer que cela. Sinon, tu peux m'envoyer un email dans ma boîte maurice@mauriceradiolibre.com ou encore venir discuter en utilisant le logiciel gratuit de Microsoft Teams. Tu vas télécharger l'application une fois que c'est fait. Tu vas chercher maurice.usa, t'assurer que tu peux être rappelé. Tu vas faire sonner maurice.usa pendant quelques secondes et ensuite tu vas raccrocher, tu vas voir. Quelques secondes plus tard, c'est moi qui te rappelle. Viens le faire maintenant, ne traîne pas, tu as compris. Sinon, je plie les gaules. Si tu appelles maintenant, tu vas pouvoir causer avec la personne qui est ici. Alors qui va là, je te prie.
3: Robert, 58 ans de Toulouse. Bonsoir Maurice.

0: Ben, c'est moi.
1: Ah, ok, t'es plutôt punk alors.
0: Alors ça, j'aime pas du tout cette étiquette. Pourquoi? Parce que j'ai le crâne rasé?
1: Ouais.
0: Mais je suis pas une punk, hein.
1: Ah non, mais c'est un peu
0: J'ai le
1: le.
0: crâne rasé parce que j'ai chaud à la tête.
2: Oui. Oui, tu peux rencontrer toutes sortes de personnes ici, même des femmes qui ont le crâne rasé parce qu'elles ont chaud à la tête. Oui. Bon, je t'ai relevé quand même quelques informations. Je me demandais si c'était pas notre copain de Wavre. Au sud de Toulouse, un homme descend armé d'un sabre et blesse gravement un adolescent de 16 ans. J'espère que le môme va s'en sortir et que c'est pas le monsieur. Hein? C'est une taquinerie, bien entendu. André Santini, le maire incontournable d'ici les Moulineaux, est mort à 85 ans. Il n'aura pas duré trop, Santini. Tu vois? Non, pas... il n'a pas duré. Je t'ai noté aussi... Ah tiens, ça va te plaire. Une super lune particulièrement brillante illuminera le ciel français cette semaine. Voilà, donc regarde par la fenêtre. Il y a des gens qui aiment ça. Il y a des gens qui aiment beaucoup quand c'est bien illuminé. Donc regarde par la fenêtre. Peut-être que chez toi, ça brille. Il y a cette petite fille qui a disparu. Que de 11 ans, alors j'ai pas trop compris pourquoi donc on a arrêté le monsieur, le papa d'une de ses copines avec laquelle elle avait fait une soirée pyjama parce que apparemment la petite fille aurait été vue dans la voiture du monsieur. Mais je n'ai pas compris ce que le monsieur avait dit. Et pourquoi il continue à être en garde à vue? Est-ce que ce monsieur, c'est un monstre de plus? C'est-à-dire un monsieur qui a fait du tort à une petite fille gratuitement sans... Ou est-ce que... Enfin bon. Parce que ça veut dire... Ce qui est un peu effrayant, c'est que ça veut dire que les parents, enfin tu vois, il y a plus rien quoi. C'est-à-dire qu'on aurait pu se dire les parents qui reçoivent des petits enfants chez eux pour des soirées pyjama sont des gens normaux. Et là, ça fait un peu peur parce qu'on a l'impression que même les soirées pyjama, dans les soirées pyjama, il y a des dingues. Alors je sais pas ce qu'on lui reproche. Je n'ai pas encore compris. Bon, et puis forcément, je voulais te parler de la victoire du PSG, le Paris Saint-Germain. Pardon. Ouais, le Paris Saint-Germain, ce week-end, samedi, j'ai regardé la dernière demi-heure, je crois. C'est long, hein, le football, hein, c'est long. Bon, c'est du vrai sport, hein, attention. Mais c'est vraiment lent comme sport. Il suffit que tu tournes la tête et ça y est, ils mettent des essais. Sinon... Il recule beaucoup, c'est bon, je dis ça, mais bon, je joue pas moi. Hein. Mais faut vraiment avoir envie quoi. C'est très long, mais c'était bien. J'aimerais pas être le mec qui a raté le dernier penalty. Hein. Waouh. Alors, qu'est-ce que ça a créé chez nous? 306 gardes à vue, au moins un mort, un ado dans le coma. et des policiers blessés. Ce que je ne saisis pas, c'est qu'on sait maintenant, puisque ça fait plusieurs années que ça dure, qu'à chaque fois qu'il y a des matchs de football, il y a des échauffourées, des... Bon, à part l'autre là qui allait se jeter sur le... Il devait avoir pris un truc, hein. Le mec avec sa mobilette ou sa moto, je sais pas, qui était pas une motocross, hein, puisque les motocross, pour je te donne une petite information, les motos de cross ont une particularité, c'est qu'elles n'ont pas de lumière. Voilà. C'est, ça tu le sauras quand quelqu'un dit j'ai une moto de cross. Si c'est une moto avec des lumières, ça peut être une moto d'enduro éventuellement. Mais les motos de cross n'ont pas de lumière. Bon, donc à part celui qui allait s'emplafonner un truc là, un poteau, un truc en béton, qui il roulait, il y croyait en tout cas. Il n'a pas compris. Il s'est dit que comme d'habitude, quand c'était interdit, c'était possible. Parce que chez nous souvent, quand c'est interdit, c'est possible. Alors ce n'est pas possible pour ceux qui n'essaieront pas. Mais c'est possible en général pour ceux qui essaient. Ah. Et là, c'était pas possible. Même pour ceux qui essaient. Ah. Donc, il est mort, bon. Il est mort. On sait donc, depuis plusieurs années maintenant, qu'à chaque fois qu'il y a des matchs de football, il y a des, de la casse, du vol, des trucs. Et il y a des gens que je soupçonne de laisser volontairement leur voiture à l'extérieur. Pour qu'elle soit vandalisée, sans doute, pour toucher l'assurance ou pour stopper une hémorragie financière quelconque, parce que ça paraît pas, il y a une bagnole là que les mecs sont en train de détruire, à tout arracher dedans, parce qu'ils sont complètement fous, hein, comme parce qu'on aurait pu se dire bon voilà, quand il y a des gens dans les voitures, ils les agressent parce qu'ils ont envie de se battre avec quelqu'un, mais une voiture toute seule sans rien, je vois pas trop ce qu'il... Enfin bon. Il roulait sans casque sur le périph en brandissant un drapeau. Bon, ben voilà. Et ben voilà. Il y en a un autre qui s'est jeté dans la Seine et qui est dans le coma aussi, je crois. Parce qu'il a pas compris. Il a pensé qu'on pouvait toujours s'occuper d'eux. Et que la Seine n'était pas, il y en a un donc qui a pensé que les blocs de béton c'était pas vraiment dangereux et qu'on pouvait rouler à deux roues sans casque avec un drapeau. Et l'autre qui s'est dit que quand on fêtait la victoire du PSG en détruisant des magasins et en faisant peur aux gens et en détruisant tout ce qu'il y a sur le passage, qu'on pouvait devenir un poisson. Et il n'est manifestement pas devenu un poisson. Voilà, parce que la Seine, même si elle est au centre de Paris, ça reste un fleuve qui rigole pas, quoi. On sait chaque année, tout le temps, mais le schéma est toujours le même, comme si on était surpris. Je ne comprends pas. J'arrive pas à comprendre. Pourquoi on fait toujours pareil? T'as les camions, des policiers qui sont garés dans un coin, sont groupés, enfin, comme si il n'y avait pas de réflexion, quoi. Allez, viens parler avec Robert, là, viens vite, dépêche-toi. Minuit et quart ce soir.

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2: Eh oui, viens vite. Parler avec Robert avant que... Ouais, parce que je te le dis... Ah oui, pour ceux qui connaissent pas le programme, si tu viens pas, au bout d'un moment, je me barre. Voilà. C'est sympa, vendredi, en plus, c'était super. Grâce à toi. Bon, génial. Bon, alors c'est vrai que je comprends pas bien pourquoi, lorsqu'il y a des matchs de football dans Paris, ça se passe toujours de la même manière. Tu vois? Donc, les quarts de police sont regroupés toujours au même endroit, à peu près. Ensuite, t'as les crétins qui viennent pour tout casser. On sait à l'avance qu'il va y avoir le match, mais on laisse les vitres sur les abribus. Donc, ce serait simple, puisqu'il y a des mecs toutes les semaines qui vont sur les abribus pour faire des trucs techniques, des nettoyages et machin. On pourrait se dire, voilà, dans les zones où généralement ça se passe, on démonte les vitres. On démonte les abribus. Tu vois? On aurait pu dire à Doko, bon, écoute, voilà, toutes les zones où ça merdoie, vu qu'il n'y a pas de bus qui passe le soir du bordel, il faut que tu fasses, que tu installes dans ces endroits-là des abribus qu'on peut démonter. Tu vois? Ah ben non. Donc les abribus, on peut pas les démonter. Il y a une cahute sur les Champs-Élysées qui manifestement est un truc remorquable. Il est là. Il est là, le truc. Donc forcément, il est pillé. Il y a une camionnette qui est garée à côté, on dirait que c'est fait exprès, pour qu'il puisse tout détruire ou que quelqu'un s'empare de la camionnette, parce que c'est ça le prochain truc, hein. C'est que les engins motorisés qu'ils vont laisser exprès sur les Champs-Élysées, bon, ben les mecs vont monter dedans, les démarrer, puis rouler sur les gens avec. Je ne comprends pas, pourquoi... pourquoi notre système est figé, quoi. Tu vois, parce que, bon, moi, si tu me dis, voilà, écoute, fais un plan pour la sécurité de Paris, pas de Clermont-Ferrand, mais de Paris, pour le match de football qui se déroule au Parc des Princes. Bon, je le sais, hein, parce qu'il y a des caméras, que dans la plupart des immeubles qui sont autour du Parc des Princes, il n'y a pas de hooligans. D'accord? Les mecs qui habitent autour du Parc des Princes, pas à peine de surveiller leurs portes, même avec l'intelligence artificielle, parce que ce ne sont pas eux qui descendent dans la rue pour tout défoncer devant chez eux. Il n'y a qu'en banlieue que les gens vont au pied de leur immeuble et défoncent tout ce qu'il y a devant chez eux. Parce qu'ils acceptent de vivre dans la merde qu'ils le défont. Dans Paris, dans les beaux quartiers, hein, puisque le Parc des Princes est dans les beaux quartiers, les gens ne vont pas, voilà, ils brûlent pas des bagnoles pour les laisser devant chez eux et tout ça. Ils font pas ça parce qu'ils se disent, bah oui, après, je vais vivre là-dedans. Donc, ça veut dire que dans cette zone-là, il y aura pas de hooligans. Pour pénétrer dans Paris, il n'y a pas 50 000 voies. Tu vois, c'est pas comme si on était dans le bois de Fontainebleau. Il y a des gens qui peuvent ramper sous des racines, etc. Les voies d'accès aux zones dans lesquelles il y a systématiquement du bordel à Paris sont connues. Non seulement les voies entrantes sont connues, mais les gens qui pénètrent dans ces voies sont connus et on les voit arriver avec, quand ils prennent les transports, on les voit dans les transports. Tu vois? C'est-à-dire que, on pourrait presque
3: stopper les transports et enfermer les mecs dans les tunnels. Tu vois ? Je veux dire, attention, victoire du PSG, paf ! Quand le RER arrive dans un tunnel, crac ! On tire le frein à main, comme c'est arrivé il y a pas longtemps quand il était en carafe. Et là, on met, je sais pas quoi, le dispositif militaire les plus méchants d'entre eux, qui regarde les mecs dans le tunnel. On pourrait faire ça. On pourrait filtrer. On pourrait se dire, puisque la plupart des emmerdeurs de chez nous, et particulièrement de la région parisienne, sont connus. Il y a très peu d'emmerdeurs de la région parisienne qui ne sont pas connus. C'est-à-dire que les mecs de la BAC, si tu leur dis, bon, quartier par quartier, fais-moi, sors-moi les emmerdeurs, fais-moi des trucs, on pourrait le faire. On pourrait le faire pour toute l'année. On pourrait se dire, voilà, des emmerdeurs avec des casiers judiciaires épais comme on aurait aimé qu'ils sachent compter, y en a tant. Voilà, on connaît leur nom, leur adresse, on sait ce qu'ils sont censés faire dans la vie, où est-ce qu'ils passent leur temps. Tout ça est connu. Avec l'intelligence artificielle, on pourrait donc voilà faire des modèles, se dire voilà, les mecs à telle heure ils sortent de chez Croque-Poulet. Voilà, ensuite ils vont, parce que bon, ils vivent toujours enfin tu vois, il y a rien de neuf dans leur vie, elles tournent toujours en rond. On pourrait très facilement utiliser l'intelligence artificielle, les transports, les machins, les trucs. Et en fait, non. Alors, les flics, ils sont là, dans leur camionnette, ils attendent. Il y a des ânes qui mettent des engins sur les Champs-Élysées en attendant qu'ils soient vandalisés. Il y a d'autres crétins qui garent leur bagnole dans la rue en se disant je sais pas quoi. T'as des ânes aussi qui se mettent au volant de leur voiture et qui essaient de traverser la foule. Bon, c'est pourquoi, je veux dire. Pourquoi ? On va dire. Allez, merci, hein. Bon, j'en avais d'autres, mais bon. Allez, à bord par ici, nous avons Robert, il a 58, il est à Toulouse.
4: Oui, bonsoir Maurice.
2: Il y a quelqu'un d'autre qui veut parler, alors qui va là, je te prie.
5: Catherine, 60, Arcachou.
2: Eh oui, il y a quelqu'un d'autre qui est-ce ?
6: Et moi, Nicolas, 42, à Saint-Didier.
2: Eh oui. Robert, vous allez préparer votre intervention. Vous allez faire dans quelques minutes. Je suis sûr que ça va être énorme, qu'on va grandir.
4: Merci, mon colonel. Je salue bien tout le monde.
2: Eh oui. Et tu vas voir, ça va être formidable. J'en profite, puisqu'on a une petite seconde, pour rappeler à toutes celles et ceux qui m'écrivent, ce n'est pas la peine de m'envoyer des liens avec des musiques, des trucs. Je ne suis pas les liens, pour plein de raisons. Voilà. Si vous avez un truc à me dire, écrivez-moi un truc. Je ne lis pas tous les messages non plus. Si dans tes messages, il y a des mots désobligeants, je n'ai pas accès à ton message, il est directement mis à la poubelle. Eh oui, c'est bien foutu, hein. C'est pour ça que moi j'aurais pu faire la sécurité des matchs, moi, à Paris.

0: Aïe, aïe, aïe. Allez, hop là. Voici dans notre poste de réception. Voici Robert 58 à Toulouse.
1: Oui, Maurice, je suis là.
0: Voilà Catherine 60 à Arcachon.
2: Je suis là.
0: Mais encore Nicolas 43 à Saint-Didier.
3: Je suis là aussi.
0: Et très bien, allez-y Robert, envoyez la sauce.
1: Mais Maurice, déjà, j'aimerais réagir à ce que tu as dit, à ce que tu as évoqué. Et entre autres, j'ai une pensée pour la petite, j'espère qu'on va la retrouver.
3: Ah ouais, putain, quelle horreur.
1: Quelle horreur. Et entre autres, pareil de ce que j'ai pu entendre, apparemment ce serait le papa. En fait, donc l'histoire c'est ça. En fait, ce gars a des enfants. Et en fait, l'histoire, là où il serait lié à cette histoire... c'est qu'il lui aurait été confié la mission d'aller récupérer la petite. Depuis lors, la petite a disparu. Pardon, je n'ai pas entendu.
0: Mais c'est chez toi qu'il y a quelqu'un qui parle, Robert?
1: Pas du tout, Maurice.
3: C'est chez moi, vous avez dû entendre mes parents qui bougent de l'autre côté avec des amis. C'est peut-être moi.
0: Ah pas non, entendu les parents, Nicolas.
3: Bah oui.
0: Hey.
2: Voilà, en fait, il devait aller chercher le goûter de la petite et c'était fréquent. Et apparemment, elle est montée dans sa voiture et lui, il dit qu'elle lui a demandé de la laisser à la piscine, mais c'était assez étrange et il est plus en garde à vue. Il est,
3: Mais donc c'était lui qui était en garde à vue parce qu'il parlait d'un suspect, mais j'avais pas entendu que c'était le père en fait.
1: Oui. Non, la question ce n'est pas le père.
0: Non.
1: En fait,
0: mais non, c'est pas le père.
1: Et le père,
2: ce gars. La gamine, la copine.
1: Non, excuse-moi, Catherine, bonsoir et bonsoir à Nicolas aussi, à tout le monde bien entendu.
3: Salut.
1: La question, en fait, le gars n'est pas le père de la fille. Le gars.
0: Non. Mais non, c'est le père d'une copine.
1: Qui est ami avec cette fille.
0: Oui, d'une copine. C'était clair ce que j'ai dit tout à l'heure.
1: Ok, et voilà. Et je suis d'accord avec toi, Maurice. Et donc, apparemment, il lui aurait été confié, parce que moi aussi, après garde à vue ou pas, il y a encore ou pas, mais apparemment, il lui aurait été confié la mission d'aller récupérer la petite. Et depuis lors, il y a problème.
0: Mais qui lui a donné cette mission?
1: Les parents de la petite qui a disparu, certainement, parce qu'il lui faisait confiance. J'espère. J'espère qu'il n'a...
0: Ah bon, mais pour... Ah bon, ça, je ne suis pas au courant, moi, de ça.
1: Justement, Maurice...
2: Moi, je n'ai pas tout à fait entendu... J'ai entendu d'autres... Enfin, des choses similaires, hein, mais comme quoi... un peu plus de détails...
1: Là où j'ai lié à cette affaire, c'est qu'il devait récupérer la petite et que depuis lors, la petite a disparu. Mais la petite n'est pas sa fille. La petite
2: non,
1: est une...
2: Non.
0: Mais tout le monde sait que ce n'est pas sa fille, Robert. Pourquoi tu dis ça? Tout le monde sait que c'est... Tout le monde a compris que ce n'était pas sa fille.
1: Mais voilà, mais où il est lié avec elle, c'est qu'on lui a confié la mission d'aller la récupérer.
0: T'es sûr de ça, toi?
1: De ce que j'ai entendu, à moins que j'ai mal entendu, mais d'où, en attendant, cette affaire, apparemment, elle court, et la petite, elle n'a toujours pas été retrouvée.
0: Mais elle a quel âge, cette fille? Alors, elle n'a pas 11 ans, elle a 15 ans.
3: Ouais, elle a le physique d'une gamine de 15-16 ans, ouais.
0: Ah, je ne l'ai pas vu.

0: Et alors,
1: mais je comprends pas. Attends, juste pour comprendre. À 15 ans, elle fait des soirées pyjama. Je comprends pas.
2: Elle a 11 ans
1: ou elle a 15 ans
0: Elle en paraît 15.
2: Oui, mais elle en paraît plus de la force qu'elle en paraît. Mais...
0: Oui, bon.
1: C'est confus, hein, quand même, tout ça.
2: Ben, dans l'histoire,
0: par contre, les flics,
2: elle avait fait une soirée pyjama précédemment avec sa copine, donc la fille du monsieur qui aurait emmené la petite dans la voiture. Et elle aurait dit à sa mère que il faisait des chatouilles, tout ça. Alors sa mère lui aurait dit tu vois, un truc comme ça. Voilà. Mais il chargeait quand même le gars de lui apporter son goûter parce qu'elle était copine donc avec la fille du gars. Et là, il l'aurait amené, il aurait dans sa voiture. Et déposé soi-disant à la piscine. Et après, apparemment, c'est ce qu'il dit est assez confus et ça tient pas trop la route. Et
0: ça, moi je pense qu'on va pas la retrouver. Encore une fois.
1: Oh, quelle horreur. Si, parce que la petite Liana, qui s'appelle pareil, qui avait disparu à Ivry-sur-Seine, a été retrouvée. On ne sait pas pourquoi. Elle a disparu pendant 15 jours, cette petite fille de 11 ans. Et elle est réapparue.
0: C'était une fugue.
1: On ne sait pas. On ne nous a pas donné d'informations.
0: Parce que là, les flics ont dit qu'elle, en tout cas, cette petite Liana maintenant, en tout cas, n'a pas le profil d'une fugueuse. Elle s'entendait très bien avec ses parents, il n'y avait pas de souci à ce niveau-là, donc ce n'est pas une fugueuse. Donc c'est un enlèvement probablement, et c'est encore un truc qui va finir dans l'horreur la plus totale. Ça me terrifie, ça me terrorise, dégoûté quoi. Pauvre enfant.
3: Il y a de quoi.
1: Alors Liana est vue pour la dernière fois vers 15h près de son collège à Fleurance, donc dans le Gers. Des témoins la voient à l'intérieur du véhicule d'un homme. Un homme de 41 ans, père de deux enfants, est interpellé, placé. Il est considéré comme le principal suspect. C'est quand même... On n'a pas de... Le problème, c'est la façon de nous informer. Comme les gens qui sont journalistes, en général, maintenant, n'ont pas une formation de journaliste. Ce sont juste des gens bavards, donc on ne comprend pas trop... on ne comprend pas si c'est... Pourquoi moi j'ai pas entendu dire qu'il avait un goûter à aller amener à je sais pas qui. Enfin bon, je vois pas pourquoi on amènerait des goûters aux enfants à l'école. Enfin bon.
0: Une simple information débile que tu vas imaginer par toi-même parce que tu te penses Enfin, je parle pas de toi. Hein, parce que la personne qui balance ces informations se pense journaliste, alors qu'en fait c'est juste pour faire du sensationnalisme. Et c'est là où c'est vraiment triste la façon dont on fait le journalisme aujourd'hui, c'est que voilà, on balance des infos sans avoir de vraies infos, parce que finalement il y en a pas beaucoup. Il y a un dispositif incroyable qui a été mis en place, d'après ce que j'ai entendu par le ministre de la Justice. Mais c'est voilà, il faut vraiment prendre avec des pincettes tout ce qu'on nous dit, parce que la désinformation.
1: Il faut se méfier. Allez-y, Robert.
3: Voilà. Pardon. Voilà, d'où j'espère qu'on va la retrouver. Sinon, vendredi soir, j'ai eu l'impression que tu avais les boules, qu'on allait te saccager ton pari.
1: Ah, je n'avais pas les boules. Je veux pas vous agacer, mais je sais que vous êtes souvent atteint un peu de sensiblerie. Moi, je n'avais pas les boules. Je vous ai dit de venir, vous êtes pas venu, je suis parti. Je suis pas parti en pleurant. je suis pas parti en disant ils sont méchants. Non mais je suis à Paris, j'ai pas besoin de prévoir une soirée. Je me jette sur la moto, il fait chaud. Il y a des gens en terrasse, tu vois.
3: Maurice, tu m'aimes pas. Et d'où je me suis dit bon, la veille il me semble que j'avais tiré un peu sur les horaires. Je me suis dit, enfin, des fois, il arrive effectivement que tu fixes un horaire et après on déborde. L'émission déborde.
1: Ah non, je vous ai dit de venir causer. J'ai attendu jusqu'à 22h. Vous n'êtes pas venu causer. Je me suis dit, ils n'avaient pas envie de parler. Moi, j'avais envie de boire. Je suis parti boire.

0: je pense, Julien, que tu t'es vraiment aidé pour être dans la moyenne basse. Parce que moi, je pense que tu es quelqu'un qui serait parfaitement capable, avec un cerveau propre, tu serais parfaitement capable de suivre ce que je raconte.
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2: Ouais. Tu vois, c'est vraiment bien. Cette émission est formidable. Alors. Allez, des messages dans ma boîte maurice@mauriceradiolibre.com. Attendez. Alors, qu'est-ce qu'on a ? On a un message de Justin. Il a 41, il habite à Paris. Salut Maurice, j'étais au supermarché. En rentrant, j'ai vu cette voiture, une Peugeot ancienne. Mais je ne connais pas le modèle. Qu'en penses-tu ? Elle pourrait coûter cher si je contactais le propriétaire pour la revendre. Alors la voiture dont tu m'as envoyé la photo, c'est une Peugeot 404. Qui est l'ancêtre de la Peugeot 504. Et avant la 404, il y avait la 403, qui, à mon sens, elles ont toutes été dessinées, je crois, par Pininfarina. Et je pense que la 403, c'est l'une des plus belles bagnoles en break. Oh, c'est magique, quoi. Bon, très, très beau. Ça, c'est l'excellence française, la 404. 404, 504, 604, 505, 305... L'excellence française, des voitures qui rouillent beaucoup, mais qui sont qui ont l'esprit de chez nous. Et celle-là, alors elle est vraiment dans son jus. Hein. En revanche, elle est arrivée jusque là et elle a une plaque d'origine, ce qui laisse imaginer qu'elle a le même propriétaire, ouais, puisque la carte grise. Et elle est dans son jus. Alors c'est vrai que quand elles sont comme ça, elles valent souvent plus cher que si tu la refais à neuf et que tu essaies d'en faire un truc. Elle est belle, hein. Elle est belle. Je pense que c'est un bas de gamme. Il a rajouté un rétroviseur à droite, ce qui n'existait pas à l'époque sur ces voitures-là. Mais c'est la seule... c'est la seule bizarrerie de cette auto. Elle a le clignotant latéral qui n'est pas au bon endroit, ce qui laisse penser que l'aile avant droite a été mastiquée ou un truc comme ça, parce qu'elle devrait pas être là normalement. Dommage que tu n'aies pas eu la présence d'esprit de faire les deux côtés. Ah, pardonnez-moi, non, c'est moi qui dis une bêtise, vous avez fait les deux côtés, bravo. Alors, voyons. Il y a une bizarrerie avec les rétros d'ailes, avec les rappels de clignotants, qui n'existaient pas sur la 404. Il n'y avait pas de rappel de clignotants. Ah, ça, c'était une trace plutôt d'antenne de radio. Voilà. Allez, merci hein, pour toi. J'adore moi ces photos-là, quand elles sont vraies comme ça. Robert à 58, il est à Toulouse.
3: Oui, je suis là. Ouais.
2: Catherine à 60, elle est à Arcachon.
4: Oui, je suis là.
2: Nicolas à 42, il est à Saint-Didier. Nicolas ?
3: Eh oui.
2: Eh oui. Allez-y, Robert.
3: Donc, tu disais, vendredi soir, j'étais avec mon compagnon de route, là, Wiki, nous étions en plein boulot, j'ai suivi le début de l'émission, et à un moment, effectivement, à 21h, je me suis dit, bon, ce soir, Maurice, il a d'autres affaires, il a d'autres chats à fouetter, ce n'est pas...
2: Pas du tout. Pas du tout, moi, j'ai pas besoin de raconter de sornettes, je vous ai dit, c'est hyper clair, pourtant, vous n'avez pas besoin de vous raconter plein d'histoires, je vous ai dit, je vous ai attendu jusqu'à 22h, vous n'êtes pas venu, je suis parti, voilà, point final.
3: De rester jusqu'à 22h30 sans que personne n'appelle et tu es tout à fait capable de faire des
2: voilà, mais ce soir-là, non.
5: Voilà. Ouais, voilà. C'est comme ça. Partir. Je me suis dit, s'il refait un appel, tant pis, bon.
4: J'y vais et puis je me suis dit finalement, non, je vais lui donner sa soirée.
6: Et moi, je suis arrivé à 22h, je suis arrivé trop tard.
2: Ouais.
6: Voilà. Personnellement, j'étais là à 21h, sauf qu'en fait, j'étais en pleine activité et franchement, j'avais très envie d'appeler.
2: Je vous dis, c'est votre choix. Moi, je vous propose une émission dans laquelle vous pouvez venir parler. Vous voulez pas parler, moi, si vous voulez pas parler, vous voulez pas parler. Je vais pas vous obliger. Payé, donc, Oui. Et en plus, le pire, c'est que même quand je suis pas resté.
6: Oui, c'est ça.
2: Ouais. Donc voilà, moi je vous propose une émission, voilà, vous pouvez y participer, si vous voulez pas participer, au pire, je la fais plus. Et puis voilà. Ah, et c'est vous, hein, c'est à vous d'entretenir le bazar, on vous fait une offre, c'est comme les magasins, en fait. Si vous allez dans les magasins, ben, le magasin, il continue à exister. Si vous n'y allez plus, ben, le magasin ferme. Voilà.
6: Eh oui. Donc, Maurice, j'avais très envie de t'appeler. Et en fait, j'étais un peu sous le coup de la soirée de la veille où je te présente et je présente à tout le monde mes excuses avec le vacarme, avec mon boulot, etc. Et à un moment, ça coupait. Je revenais pas. Enfin, bref, je suis désolé. C'est de ma faute. Mais en fait, quant à la veille et la discussion que j'avais eue avec Nicolas, ce n'était pas que j'étais énervé, mais moi je suis le genre de gars, pardon, et ce matin j'en parlais avec un camarade, et j'ai attendu qu'il me le dise, parce qu'en fait si je lui avais dit, j'espère qu'il aurait bien compris ce que je lui aurais dit, sauf qu'en fait le fait qu'il me l'ait dit m'a rassuré quant à ce que je voulais lui dire, quant à savoir qu'il m'a dit que lui-même n'aimait pas s'énerver, pourquoi ? Ou être en colère, parce qu'en fait, le lendemain ou deux jours après, il est encore sous le coup de la colère. Nous parlions pas d'énervement, nous parlions de colère. Moi, quand je suis en colère, quand j'ai le couteau de tour qui monte un peu dans les tours, que je maîtrise, parce que j'aime pas, parce que, voilà, il n'y a pas de quoi, et sincèrement, il n'y a pas de quoi, sinon il en reste effectivement. En fait, il se trouve que le lendemain ou le surlendemain, déjà rien que le lendemain, je ne suis pas bien. J'ai l'impression que j'ai sécrété un venin en moi qui me déplaît complètement. Voilà, qui me met mal à l'aise, qui me met en ébullition un peu quant à une expression que j'ai évoquée. Et c'était pour en revenir à la discussion que nous avions eue avec Nicolas. Et donc Nicolas, sans rancune, on n'est pas là pour se prendre la tête, d'accord ? Ce que j'aime bien dans cette émission, c'est d'être auditeur, Maurice. J'adore ton émission. Merci de nous donner l'occasion de participer. Donc, en fait, quand tu as une expression que tu évoquais des fois, tu disais « Salut, bande de radins, le bar est ouvert ». C'est vrai, la plupart des auditeurs, nous sommes tous des radins. On écoute ton émission parce qu'on l'aime, qu'on l'adore, Maurice. Et voilà, mais j'ai beaucoup de plaisir à écouter ton émission. Et quand tu as une expression que j'avais évoquée un jour en parlant, de te demander « Est-ce que tu crois que Lewis Hamilton, pendant qu'il court, il commande des cappuccinos ?» Il est vrai que j'aime bien être à ce que je fais. Que ce soit dans ton émission, quand je conduis, voilà. Un jour, tu m'as dit, oui, Robert, ce serait bien que tu mettes une caméra un jour pour voir ce que l'on fait. Permets-moi, Maurice, je tenais absolument à te répondre à ce propos. C'est que dans mon contrat, je signe une clause de confidentialité, en fait. On me demande de ne pas trop m'étaler sur mon boulot. J'en conviens. Ne parlons pas du fait de téléphoner en roulant. Ça peut aller. Voilà. Mais manipuler le téléphone en roulant, par exemple, moi, conduire ou chatter, j'ai décidé de conduire. Moi, des fois, pendant que je conduis, j'entends des messages. Blim, blam, blim, blam, blim, blam, blim, blam. Et à un moment, à la coupure, je regarde, c'est intéressant, pas intéressant, je dois répondre, je dois pas répondre. Enfin, voilà, quoi. D'où, des fois, on me dit oui, mais je t'ai envoyé un message.
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11: Allez.
12: Lis ton poème, lis mon poème.
11: Ah non, c'est pas mon poème, c'est tiens.
12: Mon poème.
11: C'est pour moi ?
12: Voilà.
11: Oh, c'est très beau.
12: Dormir, mourir, rêver. Terrible nature, quand l'affront qu'elle nous impose nous isole des...
11: T'as mangé ?
12: Ingratitude, trahison, le monde n'est que...
11: Karen.
12: Pardon ?
11: T'as mangé ?
12: Oui.
11: Qu'est-ce que t'as mangé ?
12: J'ai mangé des petites pois et des steaks. Un steak.
11: Des steaks hachés ?
12: Oui, j'y vais.
11: Oui.
12: Dormir, mourir...
11: Tu fais du sport ?
12: Oui, je fais du sport, beaucoup de sport. Je fais de la musculation et du handball. Hein.
11: C'est vrai ?
12: Oui, je voulais dire mon poème. J'y vais. Dormir, mourir, rêver.
11: Qu'est-ce que tu fais dans la vie ?
12: Je suis étudiante. Hein.
11: En quoi?
12: En pharmacie.
11: Bon, vas-y.
12: Alors, dormir, mourir, rêver.
11: T'es toujours habité à Paris?
12: Pardon?
11: T'es toujours habité en région parisienne?
12: Oui, oui. Dormir, mourir, rêver. Dormir, mourir, rêver.
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0: Alors, qu'est-ce qu'on a là? On a des messages. Alors, regardez ici. Regardez par ici. Je remercie toutes celles et ceux qui dépensent du pognon et font des dons à Maurice Radio Libre. Je voudrais en particulier remercier Freddy R. Je voudrais aussi remercier Vincent qui a été dépensé des bros ouf dans la boutique de Maurice Radio Libre, et toutes celles et ceux qui ont compris que pour que l'activité puisse exister, il faut du pognon, il faut du fric, de l'argent, des fricos. Je compte sur nous comptons sur toi pour que l'activité puisse continuer. Il faut on a des factures à payer, faut payer là on a payé quoi là. On a payé on vient de payer les droits sur la musique, la seconde partie, enfin les autres boîtes, là, la Spray, etc., la Spedidam, tout ça. Donc il faut qu'on paie tout ça, c'est normal, hein, puisque on écoute les œuvres des artistes, donc c'est logique qu'ils soient rémunérés. Mais bon, voilà. Le fric, voilà, il vient de ta poche, c'est comme ça. Au lieu de t'emmerder avec des pubs pour des voitures chinoises que peut-être que t'achèteras pas, en tout cas j'espère que t'achèteras pas. On a préféré te dire voilà comment ça marche, il faut du fric. Je compte sur toi et je remercie toutes celles et ceux qui régulièrement vont faire des dons, dépensent du pognon dans la boutique de Maurice Radio Libre. Et si tu ne l'as pas encore fait, fais-le. Parce que nous, l'argent, on le passe à notre voisin. Et j'espère que ça va durer, que tu vas continuer. Ça fait 29 ans qu'on existe. Ça va faire 29 ans dans quelques semaines maintenant. Un message de Yvan. Il a 43, il est à Paris. Maurice, pourquoi on ne piège pas les délinquants dans le métro? Parce qu'on ne peut pas savoir à l'avance ce qu'ils vont faire, mais bien sûr que si. On peut savoir à l'avance et les voir sortir de leur quartier. Aujourd'hui, il y a des caméras, il suffit de demander au mec de la BAC locale, celui-là et celui-là, comment ils s'appellent, qu'est-ce qu'ils ont fait comme conneries, est-ce qu'ils courent vite? Les mecs de la BAC, tu leur poses la question, ils vont te dire, tiens, celui-là, il court moins vite que celui-là, c'est un trouillard, l'autre, c'est un dingo, quand il a peur, il va se cacher là-bas, lui, il fait comme si, l'autre, il attend les copains. On a le signalement de ces gens-là, puisque les services de police de chez nous les connaissent extrêmement bien, puisque ce sont des gens, si c'était juste l'excitation du match qui faisait que les mecs pétaient un plomb et trucs, bon, on pourrait, tu vois, se dire que c'est ça, mais dans la réalité, pas du tout. Il s'agit de gens, d'emmerdeurs, de gens qui font chier les gens là où ils sont toute l'année, et qui en plus, lorsqu'il y a un match, se disent que ça va être l'occasion de tout péter, de foutre le feu, etc. Donc, contrairement à ce que tu crois, on sait parfaitement à quelle heure ils décollent, quand est-ce qu'ils vont, ce qu'ils mangent, dans quel troquet, dans quel croque-poulet ils mangent, etc. Alors, et puis, le droit français, ah oui, protège les citoyens. Peut-être trop pour certaines catégories, comme celle du samedi soir, où les jeunes, comme on les appelle maintenant. Ouais, c'est-à-dire que on protège une partie de la population. Les autres sont terrés chez eux en espérant qu'ils vont pas recevoir dans leur carreau un truc, là, un engin pyrotechnique. Alors je me questionne comme toi. Puisque c'est chaque fois la même histoire, pourquoi n'anticipons pas autrement que par des CRS? Je pense que c'est voulu, les gouvernements n'ont pas le pouvoir dans le pays, ce sont les juges. Ceci étant de gauche, les délinquants issus de l'immigration se croient tout permis, car ils savent que la prison est une chambre d'hôtel avec un bon confort, plaque de cuisson. Certains se font du couscous télévision avec Canal+, ils reçoivent des biens, des smartphones pour mieux passer du temps, alors qu'un prisonnier devrait être privé de jouissance comme les gens condamnés. Mais pourquoi les juges de gauche ont pris le pouvoir, c'est une autre histoire. Au total, coupable égale les délinquants et responsables responsables les juges. À moins que ce soit le contraire. Bon, ça, ça n'engage que toi, mon vieux. Allez hop, ici nous avons Robert. Il a 58, il est à Toulouse, il est là. Catherine, oui. 60 à Arcachon.
1: Oui, je suis là.
0: Nicolas, 42 à Saint-Didier. Il y a quelqu'un d'autre qui veut parler, alors qui va là, je te prie.
2: Leïla, 37 ans, Saint-Gaudens.
0: Eh ouais. 37 ans à Saint-Gaudens. Très bien. En fait, on était ensemble, Leïla, vendredi, elle et moi. On était ensemble. Qu'est-ce que c'est ce bruit là?
2: Dis pas ça, Maurice.
0: Ah oui, pardon. Il y a quelqu'un d'autre qui veut parler, alors qui va là, je te prie. Zora.
3: 31 ans de Strasbourg.
0: 31 à Strasbourg, Zora. Très bien, ça.
3: Et Alexandre, 47 ans de Strasbourg.
0: Oh, 47 ans, Alexandre. Bientôt 50.
3: Bonsoir, Maurice.
0: 47, Alexandre. Ouh, 47 ans, 4 et 1, 7. Oh, mon Dieu, que la montagne est belle. Comment peut-on imaginer? Catherine, c'est à toi la main.
1: C'est à moi.
0: Eh oui.
1: Eh oui, eh bien.
0: Eh bien, dansez maintenant.
1: Alors, eh oui. D'accord. Dimanche, c'était la fête des mères. J'étais un cadeau.
0: T'as fait un cadeau à ton maire? C'est la fête des mères. Bonjour, monsieur.
1: J'étais un cadeau. C'était moi le cadeau.
0: Oui. Aïe, aïe, aïe.
1: Cadeau d'Elia.
0: Attention, parce que moi, ça m'est arrivé une fois, une gonzesse qui m'a dit « Je suis ton cadeau ce soir. » J'ai profité du cadeau, hein.
1: Oui, non, mais là, c'est pas pareil.
0: Ah bon.
1: Je suis allée à l'EHPAD et j'étais.
0: Ah, c'est pas la même ambiance, c'est vrai, à l'EHPAD.
1: J'étais le cadeau d'Eliane puisque ses enfants lui ont offert un massage avec moi. Et ça m'a rappelé que il y a 12 ans maintenant, j'étais déjà son cadeau de fête des mères, une fois par semaine, pour lui faire les cours de gym. Et c'est là qu'on s'est connus, parce que j'étais son cadeau, offert par sa fille et sa belle-fille. Et là, j'étais encore son cadeau, et elle était contente, c'était bien.
0: Mais c'est bizarre hein, quand même de dire « j'étais son cadeau hein, », quand même.
1: Non, c'est le cadeau, c'était un massage avec moi.
0: Ouais, un massage, le cadeau... C'était un massage, parce que j'étais le cadeau.
1: Et ses enfants, lui ont, comme ils n'étaient pas là, ses enfants, ils lui ont fait un joli mot que je lui ai donc donné. Puis comme elle ne peut pas lire, je lui ai lu. Et voilà, et c'était un très beau moment.
0: Ouais, parce que dans la réalité, tu n'es pas un cadeau.
1: Oh là là.
0: Ah, je profite de l'expression.
1: Un cadeau. Oui. En revanche, quand je fais un massage, c'est quelque chose de
0: que tu fais bien,
1: de magnifique. Ouais, je fais bien. Je fais très bien. En plus, il nous avait laissé la salle de balnéo là-bas à l'EHPAD. Il y a une salle de balnéo.
0: Donc ah ouais, carrément, il y a une salle de balnéothérapie à l'EHPAD. Ouais.
1: Donc,
0: il y avait pas un monsieur qui s'appelle Ludovic de Saint-Denis pile dedans.
1: Et la salle de balnéo, elle n'est jamais utilisée. J'ai vu, vous avez poussé les trucs et tout, et elle n'est jamais utilisée. Mais il y a une table de massage qui est très très bien, donc j'ai tout installé et tout, et on a passé un bon moment. J'avais acheté des huiles et tout, et elle était toute détendue, elle était contente. Et ça m'a fait plaisir.
0: C'est bien ça.
1: Ouais, ouais. Et c'est bien. Et voilà. Et puis sinon, je pense que je ne travaille pas demain. Je me saoule un peu, mais c'est pas grave.
0: Et alors, normalement, le lundi, il y a du théâtre. Alors, le théâtre, c'est fini. Est-ce que... Attendez, laissez-moi poser une question. La saison donc, de théâtre est finie. Est-ce que ça manque ou pas?
1: Non.
0: Ça manque pas.
1: Rien ne me manque. Personne ne me manque. Rien ne me manque. Je m'habitue à tout. Non, je rigole. Non, bien sûr que ça me manque, mais... Comment dire? Par exemple, s'il n'y avait plus l'émission, ça me manquerait beaucoup plus que le théâtre avec Bernard.
0: Ah ouais. Parce que ouais. Moi, j'arrive avec mes quatre amis, là, enfin, sauf quand ils ne viennent pas. Mais t'as vu maintenant ouais. Que s'ils viennent pas, je me barre.
1: Ouais, je m'en doutais que t'allais partir, je m'en doutais. Ah ouais. Tu l'as dit, et quand tu dis ça, normalement, je me dis, oh, putain, j'y vais. Mais ouais. Et là, j'attends une dernière relance, tu vois. Et après, j'ai dit, allez, va t'amuser. Enjoy the night, Maurice.
0: Ouais.
1: Et j'espère que tu sais bien aller.
0: Ah bah de toute façon, hein, je peux te dire, il fait soleil, il fait chaud, il fait bon, il y a du monde en terrasse. T'imagines le vendredi à Paris? Ouais. T'imagines le vendredi soir à Paris, mais tous les gens que tu connais, même ceux que tu connais pas, sont de sortie, tout le monde est là.
1: Ouais, mais moi aussi, je me terre chez moi, donc.
0: Ouais, alors que moi non, hein, moi je me terre pas chez moi, hein, les amis. Je crois
1: oui,
0: que... Je crois que tout à l'heure, je me suis fait flasher. Oh, j'avais des boules. Hein. Oh, ça m'a contrarié. Parce que j'ai fait pouf comme ça. Et en le faisant, je me suis dit merde. J'ai regardé dans le rétro et j'ai vu claque la lumière.
1: C'est possible. Aïe. Ça, tu te flasher comment ça
0: Ouais, c'est ça. Je vais écrire en disant ce n'est pas possible. Écoutez.
1: Si tu veux, moi, je te fais un. Je veux dire, ouais. C'est pas possible.
0: Ah bah tu vas me faire un mot en disant que j'étais chez toi.
1: Ben voilà.
0: Ah mais non. Non, tu vas me vendre tes points de permis. Non, je déconne, hein, faut pas faire ça.
1: Hein. J'ai déjà fait.
0: Il ne faut pas faire ça, c'est...
1: Non, il faut pas le faire.
0: C'est, le bordel est à nos portes. Bon, à méditer.
4: Maurice, ça va faire aïe ou ça va faire aïe.
0: Parce qu'en fait, il y a une montée... Avec une courbe. Et moi, j'ai beaucoup de mal à quand il y a une courbe comme ça, ça donne soif, quoi. Donc j'ai paf, tu vois,
4: j'ai donne envie. Hein.
0: J'étais en 6. Je le savais, hein. J'étais en 6. Et quand je suis rentré dans la courbe, je suis tombé en 4. Et j'ai déroulé le truc, le tapis, c'était vraiment bien. J'ai mon pantalon. Alors ça m'a un peu décontenancé parce que j'avais un pantalon clair et j'ai mon pantalon qui a touché par terre, tu vois, un petit peu dans le virage. Je me suis dit il faut pas faire ça. J'ai rendu et quand j'ai rendu, je me suis dit merde. Et là, clac, j'ai regardé dans le rétro. C'était au moment où tu te redresses et j'ai eu l'impression. J'ai l'impression. Mais bien entendu, tout ça, j'étais à 90.
4: Normal. Mais qu'est-ce qui t'a pris de tomber de la 6 à la 4? Ça t'a pris comme ça?
0: Ouais, ça m'a... Parce que, ouais, ça m'a... C'est une connerie, monsieur l'agent.
4: Je t'ai dit, quelle courbe magnifique.
0: Ouais, parce que, en plus, quand elles sont... Moi, j'adore quand elles sont en montée, tu vois. Une courbe un peu serrée en montée. Ouais, un peu serrée en montée, chargée. C'est un peu chargé. J'avoue que moi, ça me met en appétit un peu.
4: Ouais, bah, j'espère que la photo ne sera pas trop vilaine.
0: Aïe, aïe, aïe, aïe, aïe.
4: C'est la chanson. C'est une chanson de Delina. J'espère que la photo sera belle, Maurice.
0: Ouais.
1: La vie.
0: Bon, écoute, c'est comme ça.
4: Elle est dans les tuyaux. Elle est dans les tuyaux, Maurice.
0: Bah, on verra. On verra parce qu'il y a... On doit être plusieurs sur la photo quand même, je pense. Il y avait une bagnole à un moment... Et
4: Il est bien situé. Il est très bien situé. Il doit être très bien situé d'après ce que tu dis.
0: Je sais pas lequel. Voilà, mais
4: il y a la tolérance des 5, Maurice. Si tu es à 95, allez, tu recevras un avertissement gratuit. On te dira, monsieur, ce n'est pas bien. À un kilomètre près, 91, vous avez payé une amende. Je te souhaite, Maurice.
0: Ah ouais, j'espère aussi 91. J'espère 91. C'est l'agent, c'est bien 91. Allez, gardez la monnaie. Pour les œuvres de la police.
1: Et puis voilà.
0: Et ouais. Allons écouter Nicolas à Saint-Didier.
5: Bonsoir Maurice, bonsoir tout le monde. Ah, j'ai fait un peu la vidéo avec le chien. Là.
0: La vidéo avec le chien.
5: Pénélope. Ouais, t'as pas vu?
0: Ah non.
5: J'étais occupé de filmer le kleps pour voilà pour montrer un peu la tête de mon chien.
0: Ah, j'ai pas vu. Bon, je suis pas très chien, moi. J'aurais préféré que tu me montes ta sœur, mais bon.
5: Ouais, mais elle est loin, elle est dans la Creuse.
0: Ouais, même si elle est dans la Creuse. J'accepte les photos de ta sœur, même dans la Creuse.
5: Et franchement, ma sœur, tu tomberas amoureux.
0: C'est vrai?
5: Vraiment. Ah, oh, elle est magnifique.
0: Ouais, je veux bien les photos, alors.
5: C'est une. C'est vrai, mais écoute, on est d'accord que ça reste toujours personnel. Hein. Mais je t'enverrai un jour une photo, pas nue évidemment, mais juste de son visage pour que tu vois à quel point ma sœur est belle.
0: Ah ouais.
5: Bon, ça c'est autre chose. Mais voilà. Écoute, moi ça va super bien. J'ai les amis de mes parents qui sont arrivés là. Tu sais, ça fait plusieurs fois que j'appelle de Provence et c'est toujours le même couple de petits vieux là. Ils ont 80 ans quoi. Qui sont arrivés aujourd'hui, donc j'ai fait un peu le maître d'hôtel toute la journée, je me suis occupé d'eux, je les ai aidés à défaire leurs valises, c'était moi qui ai fait à manger, qui servait l'apéro, j'ai servi le champagne, machin, truc, et puis j'ai l'impression que je suis un peu bronzé ou pas, quand même, je commence à aller un peu mieux, non, physiquement, ou je suis de plus en plus laid, je sais pas.
0: Je regarde rarement le bronzage des messieurs, moi. Pardon, hein. Ne m'en veux pas. Je vais trouver quelqu'un. Will ?

0: joli ça, hein, t'as vu? La belle musiquette, juste pour toi, les Martin Circus, parce qu'on pense que c'est bien pour toi. Message d'Alexis, la 47, il est à Grand Bay, sur l'île Maurice. Il dit ceci. Hey Maurice, alors les chouchottes, elles sont prêtes à la chute des températures? C'est vrai qu'après la canicule extraordinaire ayant duré inhabituellement longtemps, une semaine, une éternité, quoi. Les survivants vont devoir vivre une baisse sûrement historique, sans précédent dans l'histoire de l'univers des températures ressenties à l'ombre et sous la lune sans nuages. Bref, toutes les petites fragilités qui peuplent le pays vont avoir mal à la gorge et enchaîner les pneumonies. Autant dire qu'il restera plus grand monde d'ici mi-juin. On notera que l'on avait dépassé les 36 degrés au mois de mai en 1922, en 59 aussi je crois, et en 96 aussi, hein, mais bon. Sans doute une conséquence du réchauffement climatique qui a démarré vers les années 70 avec les émissions de CO2 significatives après 1950. Cherchez pas, c'est la logique des climato-alarmistes qui sont payés pour continuer à participer, à paniquer tout le monde en dépit des données froides et objectives. Allez, je m'en vais profiter de la canicule hivernale nocturne et de l'absence quasi totale de cyclones cette année, même si les cyclones qui, selon les mêmes climato-alarmistes, sont censés être plus fréquents et intenses. Mais on fera moins les malins en 2100 quand ils auront raison. Allez, cheers, Alexis. C'est vrai, c'est drôle. Moi, j'aime bien la manière dont on nous présente le climat. Enfin bon. Allez, on va écouter un peu les autres, là. Regardez, ils sont là. Nous avons Robert, il a 58, il est à Toulouse. Nous avons Catherine, elle a 60, elle est à Arcachon.
1: Oui, je suis là.
0: Nous avons Nicolas, il a 42, il est à Saint-Didier.
2: Ok, oui.
0: Nous avons Leïla, elle a 37, elle est à Saint-Gaudens.
3: Oui.
0: Et nous avons Zora, 31, et Alexandre, 47, à Strasbourg.
4: Présent.
0: Et les Alsaciens, faut leur parler tant qu'ils sont dans notre pays, parce qu'apparemment, ils veulent se tirer dans leur coin, là. Bon. Aïe. Ils savaient pas, les Alsaciens, un jour, qu'ils s'appelleraient Zora. Mais ils appellent Zora, les Alsaciens. Allez-y, Nicolas.
5: Donc, voilà. Ouais, je t'ai coupé un peu dans mon premier élan, là.
0: Les petits vieux, tu nous parlais des petits vieux.
5: Ouais, voilà, qui sont arrivés aujourd'hui et qui le gars, en fait, je peux pas te les montrer parce que de toute façon ils ont peut-être pas envie de s'afficher non plus. Par contre, le gars John, il ressemble, tu vois, dans la grande vadrouille, Big Moustache. Ouais, le type T for T.
0: Ouais.
5: L'acteur qui joue le type avec l'énorme moustache, l'anglais, quoi. Ben ouais. Il a cette moustache là, mais toute blanche. Très classe, un peu plus fine, mais très classe. Mais par contre, 80 ans, il a, je pense que ces deux, trois dernières années, parce qu'on lui a déclaré une fibrose.
0: Quelle horreur.
5: Donc, t'as les poumons qui se ratatinent comme des pruneaux. Et c'est un gars que je connais depuis que je suis tout petit, en fait, qui est un ami, qui est le meilleur ami. Je sais que t'aimes pas ce terme. Mais qui est le meilleur ami de mon
0: non,
5: père,
0: attention, que... attention, attention, je n'ai jamais dit que je n'aimais pas ce terme. Je dis simplement que ça me fait un peu de peine pour vos amis, parce que vous les classez. Il y a les meilleurs et je me demandais si, parfois je me demande si votre ami le moins cher, est-ce que vous lui dites, ah ouais, toi t'es vraiment un ami de bas de liste.
5: Non, il n'y a pas de hiérarchie, en fait.
0: Bah si, ton meilleur ami. On parle français.
6: Il y a les potes, les amis et les meilleurs amis.
5: Voilà, il y a les potes, il y a les connaissances. Il y a les connaissances, il y a les potes.
0: Mais quoi, les meilleurs amis?
5: Tu peux en avoir plusieurs. Quand je dis meilleur ami, c'est pas,
0: C'est quoi un meilleur ami?
5: Du meilleur des meilleurs.
0: Mais donc ils sont bien classés. Mais ils sont bien classés, les amis, vos amis.
5: Il m'a toujours dit ce type, Nico, toi tu es. Il a deux fils, garçon.
0: Toi, tu es 31e sur ma liste d'amis.
5: il a deux fils, ce type.
0: Ah, désolé, toi tu es 487e. Et attention, comme vient de le dire Leïla, peut-être que tu vas basculer dans les copains. t'es un ami limite. T'es limite. Ouais, tu pourrais basculer chez les copains. Et attention, si tu n'es pas gentil, tu seras une connaissance.
1: Ouais, ouais. Et après, un contact, et après, t'es bloqué.
5: Et voilà, ça c'est le niveau.
0: C'est marrant de faire ça.
5: Et donc j'explique, ce type a deux gamines qui qu'est-ce qu'il y a, ça y est, il y a mon père qui sort.
0: Aïe.
5: Qu'est-ce qu'il y a? Je fais du bruit. Ok. Il a fait du bruit.
0: Il a dit que tu faisais du bruit ou pas?
5: Non, il a rien dit, il a rien.
0: T'as eu peur qu'il te dise que tu fais du bruit?
5: Non, il est venu pour baisser le parasol.
0: T'as eu peur qu'il te dise que tu fais du bruit?
5: Ben oui, parce que je parle fort souvent, donc j'ai toujours peur.
0: Et quoi, dans le jardin, 22h, on peut pas parler fort.
5: Voilà, c'est ça le truc. Mais bon, non, ben pour
0: pourtant,
5: eux, non.
0: Vous avez 7 hectares, oui. 100 hectares.
5: 100, non, pas 100 hectares, 10 arbres, 100 arbres, 1600 mètres carrés.
0: Pas pareil.
5: Et donc, à demain, papa, ouais. Bisous. Enfin, bisous de loin. Vu qu'il n'est pas proche, donc bon.
1: Pourquoi tu sens l'alcool?
5: Pardon? J'ai pas entendu ce que tu as dit.
1: Je te demandais si tu sentais l'alcool.
5: Moi?
1: Oui, tu dis bisous de loin.
5: Ah non, parce qu'il n'était pas proche de moi, donc j'ai pas pu lui faire un bisou, mais demain c'est son anniversaire à mon père. Il a 73 ans demain, je crois. 73 ans demain.
0: Tu vas lui faire quoi comme cadeau?
5: Le privilège de ma présence. Attends, parce qu'il vient m'engueuler, tu vas voir. Regarde, tu vas voir. Attends, deux secondes.
0: Qui?
5: Mon père.
0: Pourquoi il va t'engueuler?
5: Parce que je parle de lui, qu'il aime pas ça.
0: Ah bon?
5: Ouais. Ah non, c'est pour autre chose. Je ferme la porte, je rentre mon ordinateur, oui. Tu permets, bon. Et donc, je sais pas ce que je vais lui faire comme cadeau. J'ai pas beaucoup de thunes pour l'instant, donc c'est. Je vais lui faire le privilège de ma présence déjà probablement.
0: Mais non, mais même si t'as pas beaucoup d'argent.
5: Prends le baffle, tu as raison.
0: Ouais, prends le baffle avant que je t'en colle une. Que je colle une baffle. Mais même si t'as pas beaucoup de pognon, on fait un cadeau quand même à ton papa, putain.
5: Mais on l'invite au resto vendredi.
0: Mais arrêtez avec ça, c'est chiant.
5: Ben quoi, je veux pas lui offrir un bouquet de fleurs. Hein.
0: Non, tu peux.
1: Des nouilles.
5: Des nouilles. Un vietnamien.
0: Non, mais qu'est-ce qu'il pourrait offrir à son père
5: Il a déjà tout offert, mon père. Mon père,
0: non,
5: il a besoin de...
0: Non,
5: mon père, il a besoin de rien. Il a déjà tout. Il a tous les livres qu'il veut. Il a la maison fantastique qu'il a toujours voulu avoir avec sa piscine.
0: Mais là, vous êtes dans votre délire de pognon. Mais il n'a peut-être pas la très bonne tisane locale faite par la
5: il
0: petite...
5: Il n'est pas très tisane, mon père. Hein. Il n'est pas très tisane.
1: Un oreiller en plume.
0: Ouais, un oreiller en plume.
5: C'est bien, ça. J'aime bien lui offrir des livres à mon père parce que mon père adore lire. Et pour ça, on se rapproche beaucoup. C'est un des liens que j'ai avec mon père, un des liens émotionnels que j'ai avec mon père. C'est la littérature. On aime les mêmes, plus ou moins les mêmes auteurs. Et donc, et la musique, c'est lui qui m'a appris la musique.
0: Ah
5: c'est
0: ben,
5: lui qui m'a appris à aimer la musique latine. C'est lui qui m'a appris à aimer Sardou. Plein d'autres choses.
0: Par contre, on regrette.
5: Tout ça, je l'ai déjà offert.
0: Et dis donc, tu lui fais une surprise à ton père, tu l'abonnes à Moto Magazine. Joyeux anniversaire. Ah, il y a des brels formidables. Ou alors non, tu pourrais l'abonner à Young Timers. Il aime pas les autos, ton père?
5: Ah oui, pas old timer, c'est pas ça, c'est moins bien.
0: Young timer, c'est bien ça, ce magazine là. Regarde, tu pourrais.
5: Écoute, je sais pas de quoi ça parle. C'est quoi young timer?
0: Ça parle des voitures d'avant.
5: Ah.
0: Des
5: ah oui, ça pourrait lui plaire, oui.
0: Tu vois? Tu pourrais. Alors attends, je vais te dire. Pièce accessoire. Tu vois là, tu pourrais. Combien ça coûte ça, ton magazine? Le magazine vaut 4,90€. Bon, tu vois, c'est pas violent.
5: L'abonnement vaut combien? S'il te plaît.
0: Il y a un abonnement. Alors, c'est marqué où les abonnements? Benelux. Mais oui! C'est un petit cadeau simple.
5: Et puis ça peut lui faire très plaisir, quoi.
0: Un dicto.
5: En plus, c'est original.
0: Abonnez-vous.
5: C'est original. On sort quand même des sentiers battus. Des cadeaux à la con, quoi.
0: Abonnez-vous en page 44. Alors, voilà.
5: Abonnez à Maurice Radio Libre, quoi.
0: Non, mais non, ton père, il va faire une attaque s'il écoute l'émission. Non, tu pourrais l'abonner à Young Timers Auto. Abonnement. Alors, un an. Tu pourrais l'abonner un an. Tu vois, 42€. 42€. Voilà. Tu vois, c'est pas violent.
5: Franchement, écoute, je vais pas dire que je vais le faire parce que quand je dis que je fais.
0: Mais pourquoi tu le fais pas?
5: Allez, quand je me force à dire que je vais faire un truc, en général, je le fais pas.
0: Mais pourquoi
5: donc, mais par contre, je vais.
0: Mais pourquoi est-ce que tu ne le fais pas au lieu d'être là, conjurer le sort?
5: Parce que là, je parle avec toi, parce que là, j'ai pas le temps, parce que je suis occupé de parler avec vous.
0: Mais tu l'abonnes pour ton. Écris, prends un bout de papier. Mais non, prends un bout de papier.
5: Attends, j'ai des post-it.
0: Voilà. Prends un bout de papier, cadeau, surtout que c'est pour demain. Donc tu vas aller chez le libraire qui est dans le coin. Tu vas lui acheter celui du mois de mai qui est pas mal. Il y a notamment, je l'ai sous les yeux, celui du mois de mai 2026, puisque le mois de juin n'est pas encore sorti. Il va trouver un truc qui est très bien sur la 106 phase 2 rallye. Il y a un truc sur l'Innocenti de Tommaso et un truc sur la Cooper S, mais la JCW là, avec le R53. Donc Young Timers
5: avec un S. Hein.
0: Voilà, Young Magazine. Timers, 42 euros. Tu vas aller chercher donc pour l'anniversaire de ton père pour lui donner un truc. Tu vas lui acheter le dernier exemplaire.
5: Mmh.
0: Comme ça, il aura un truc à palper. Et dedans, tu lui écriras « Papa, je t'ai abonné pour une
5: la
0: année. »
5: La petite dédicace.
0: Ben oui, la petite carte. Ouais, bah un oui. Truc.
5: Ah, c'est cool. Merci. Écoute, voilà. Bah, merci. Tu vois, pourquoi est-ce que je ne suis pas capable de penser à ça tout seul? Pourquoi c'est Maurice qui est obligé de me dire ça?
0: C'est simple pourtant de faire ça. Mais il faut.
5: Mes parents, ils ont tout. Ils ont tout.
0: Non, mais ça ne veut rien dire.
5: C'est difficile de les surprendre avec un cadeau, en fait.
0: Bah, ils n'ont pas l'huile d'olive.
5: Non, par contre, il y a trois oliviers qui filent de l'huile d'olive et qui,

0: en fait.
1: Oui, voilà.
2: Ben oui, une petite tisane locale. Tu demandes au mec quelque chose qui se boit chaud et qui se boit frais. Tu vois, qu'on peut boire chaud ou frais. Il va te dire, tiens, voilà, vous pouvez faire ça pour votre papa. Tu lui fais la surprise. Tu lui dis, voilà, pour ton anniversaire, je sais que t'aimes pas trop la tisane. Je t'ai trouvé un truc qui se boit, qui a de la gueule. Voilà, ça se boit, on le prépare. Puis après, on le met au frais et on le boit frais le soir sur la terrasse. Tu vois, c'est pas une question d'avoir tout.
0: Je pense que le magazine automobile lui plaira plus que la tisane. En fait. C'est une petite idée,
2: un petit
0: plus,
2: truc.
0: C'est à la petite librairie que je vais chercher mon CBD dans les cônes pré-roulés, là, machin. Ça se vend en librairie en France, manifestement. Et quand j'irai demain chercher mon petit cône de CBD, ben, je vais regarder pour trouver ce magazine.
2: Il va tout gâcher.
0: Nous sommes d'accord.
2: Il va tout gâcher. Allez, on va écouter.
0: Mais non.
2: On va écouter Leïla Saint-Gaudens.
0: Avec plaisir.
3: Oui. Salut à tous. Du coup, moi, je suis venue me confesser ce soir, Maurice. Je m'intéresse à la domination sadomasochiste. Et voilà. Ça fait quelques années que j'ai un soumis. Bon, c'est virtuel pour le moment. Et du coup, j'assumais pas jusqu'à maintenant. Et puis. On a fait une séance samedi soir et franchement c'est trop cool. Je m'aperçois que je me suis fait chier au lit toute ma vie en fait, mais peut-être parce que j'ai pas choisi.
2: C'est quoi alors? C'est quoi? Explique-nous.
3: Sexualité.
2: De quoi on parle?
3: Pas, après moi je suis novice, tu vois. Pour l'instant je suis.
2: Parle-nous de ce qui te plaît, qu'on comprenne.
3: Balbutiement. C'est de pouvoir soumettre une personne dans tout ce qu'elle représente physiquement, etc.
2: Tu fais quoi par exemple? T'as fait quoi samedi? Raconte.
3: Faudrait que je retrouve la conversation parce que c'était long, ça a duré quasiment toute la nuit, tu vois. Lui, il a des objets, je lui ordonne d'utiliser tel objet, par exemple, tu vois. Mais bon, c'est un rapport qui est particulier parce que à la fois tu soumets une personne, mais finalement le soumis, tu te rends compte que c'est pas forcément celui qu'on croit, tu vois. Donc c'est un paradoxe.
2: Et qu'est-ce qu'il a dit Renaud alors?
3: Renaud. Pourquoi Renaud?
2: C'est pas lui ton soumis?
3: Non.
2: Tu lui avais dit que tu le dirais pas?

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1: Ouais, j'avais une petite réflexion. C'est vrai que chez les homos, là, à Paris, dans le Marais, c'est, je sais pas ce qui se passe, mais oh, y a un monde. Dans les bars homo de Paris, ils débordent de mecs. C'est que des mecs. Y a pas une gonzesse. Y a que des mecs. Mais c'est, ils sont, c'est, je sais pas ce qu'ils font. Je sais pas pourquoi, mais il y en a des milliers. Avant, dans le Marais, il y avait beaucoup d'homosexuels. Tu vois, t'avais des essaims de gens autour des bars. Là, c'est complètement dément. Puis maintenant, t'en as avec des grands pantalons. Des... Il y a presque des moments où t'as peur. Ouais, je déconne, hein, mais bon. Ouais. Muriel, je t'ai vu chez Rémo samedi. Samedi, je suis allé chez Rémo, le meilleur glacier de Paris, qui est dans le 12e arrondissement de Paris, et je me suis fait mangue coco. Aïe, aïe, aïe, aïe, qu'est-ce que c'était bon. Et je ne l'ai pas mangé en terrasse, je l'ai mangé sur le banc. Il y a du monde en terrasse, et moi, je me suis mis sur le banc de l'autre côté des voitures pour le manger. J'ai posé mon casque par terre et j'ai mangé ma glace en regardant passer les voitures. C'était vraiment super. Si tu y étais, Muriel, je t'ai vu. C'était vraiment super. Ouais. Maurice, la liberté, ouais, c'est ça la liberté. Et je n'ai pas pris un cône avec deux boules. J'ai pris un petit ramequin en carton. Un petit ramequin avec deux boules. J'ai mangé avec ma petite cuillère en plastique. Ce que j'aime bien, parce qu'ils ont des cuillères en plastique. Ils n'ont pas des cuillères en bois, là. Les petites cuillères en bois, c'est tellement désagréable. C'était vraiment bien. En aucun cas, je ne pose mon casque par terre. Ouais, mais c'est normal, t'en as qu'un. Pardon, c'était con. Mais c'était tellement bon. Bérangère à 58, elle est à Saint-Laurent-de-la-Salanque et elle dit ceci. Elle a envoyé un message. Bonsoir Maurice, merci d'être présent ce soir. Pour Catherine, c'est moi le cadeau ou n'oublie pas mon petit cadeau. Avec son pendant, pose-le sur la table de nuit. Sont juste des expressions qui lui rappellent l'époque où c'était sa fête. Bonne émission. Bezos. Regardez là, nous avons l'incroyable Robert. Il a 58 et il est à Toulouse.
2: Oui, je suis là, oui.
1: Hey, une légende, hein, Robert, dans l'émission. Une légende. Catherine a 60 et est à Arcachon.
3: Oui, je suis là, mais j'ai pas compris le message. J'ai jamais fait le tapin, moi, j'ai jamais fait la pub.
1: Ah. Nicolas a 42. Il est à Saint-Didier.
2: Oui.
1: Leïla a 37. Elle est à Saint-Gaudens.
4: Oui.
1: Zora et Alexandre, 31-47 à Strasbourg. Ça pousse à Strasbourg, vous avez la patate ou vous êtes mou comme vous êtes mou?
5: Parole, Maurice.
1: Vous avez la patate?
2: Ils sont amoureux.
5: Pas.
1: Et un, et deux, et trois, zéro. Vous avez la patate ou pas?
5: Parce que... Maurice, tu nous entends pas?
1: Oui, je vous entends, je vous vois pas, mais je vous entends.
6: Comment ça, tu ne vois pas?
1: Non, parce que ça déconne, mon truc, là. Je vois Catherine et Nicolas, les autres, je les vois pas.
6: Non, non. Là, on est là.
1: Tout à l'heure, je vous ai vu un peu, et puis là, je ne vois plus. Bon, c'est comme ça. Vous avez la patate
2: Moi, vous je la vois, par contre. Hein.
3: Moi aussi, je la vois.
1: Ah, oui.
3: Très jolie.
1: Oui.
2: Toujours.
1: Ah, j'ai cru que c'était Alexandre que tu trouvais très jolie. Allez-y.
3: Un peu moins.
1: Allez-y, Leïla. Maintenant, c'est le sadomasochisme, ton truc.
4: Ouais.
1: Alors, qu'est-ce que tu aimes? Faire souffrir, faire crier, qu'est-ce que...
4: Ouais, ou humilier, ou...
1: Alors, c'est quoi humilier, par exemple?
4: Je sais pas, ça peut être les coups de fouet ou des humiliations psychologiques ou...
1: Quoi, par exemple,
4: c'est... lui forcer à porter une ceinture de chasteté toute la journée au travail.
1: Ah ouais.
4: Ouais, ce genre de truc, quoi.
6: T'as pas la preuve qui le fait, Leïla ?
4: Ah bah si, c'est la preuve en photo.
1: Ah, je les vois, ça y est.
6: Ouais, mais il peut t'envoyer une photo. Ah ouais, c'est pas toi qui le fais en direct face à lui, quoi.
4: Ben non, pas pour le moment.
6: Je peux jouer un rôle, hein. Moi aussi, il m'est arrivé de jouer le rôle de soumis à des escort girls et je me masturbe.
1: Ouais, mais toi, t'es un escroc, c'est pas pareil, Alexandre. Toi, t'es un escroc professionnel. Quand il dit qu'il pleut, il vaut mieux qu'on ouvre la fenêtre et qu'on regarde. ne jamais te croire. Et ouais.
4: Non, mais c'est bien, c'est marrant, ça m'amuse.
1: Bon, et Renaud, il aime bien alors ça. Il aime bien que tu l'humilies.
4: Non, mais Renaud, qu'est-ce que tu parles de Renaud, le pauvre, en plus, il est même pas là.
1: Mais oui, justement, mais c'est parce que c'est lui, non, ton partenaire, je pense.
4: Non.
1: Moi, je suis quasiment sûr que c'est lui.
4: Non, bah, tu te trompes, Maurice.
1: Ouais, c'est vrai.
4: Je pense pas que c'est un soumis en plus, lui.
1: Ah, je sais rien, moi. Mais je pense que c'est avec lui que tu joues à ça. Ouais.
2: Ça va le vexer.
1: Non, pourquoi ?
4: Non, ça va pas le vexer.
1: Pourquoi ça devrait... c'est pas pour le vexer, c'est ce
4: et
1: que je pense.
4: En plus, Renaud, je le connais pas depuis 10 ans, hein, Maurice.
2: Ouais.
1: Parce que Julien, je crois qu'il te plaît pas sexuellement, ton copain, là, Julien. Donc c'est pas avec lui que tu joues ça.
4: J'ai jamais eu de question de sexe avec Julien.
1: Oui, puis lui, il aurait dit tout de suite, lui. Hop, il serait arrivé, il serait tambour battant.
4: Arrête avec ça, Maurice. Parce que Julien, c'est mon ami depuis très très longtemps. La question se pose pas. En plus, à la fois, c'est pas mon style et je suis pas le sien non plus.
1: Mais tu lui mettrais pas un coup de fouet sur les fesses ?
4: Mais non, je ferais pas
1: pour
4: ça.
1: Pour qu'il crie. Allez.
4: Le pauvre.
1: Après, tu l'attacherais par les pieds dans sa chambre et tu viendrais le taper avec un. Tu sais, un truc pour les crêpes, là. Non. Ta. Cul nu. La crêpe passe à maman. Non. Tu sens pas ça, Leïla?
4: Non, Maurice.
1: Non, un petit peu.
4: Non.
1: De toute façon, je pense que le coupable, je pense que le partenaire d'abord m'entend et que tu l'as découvert dans cette émission. Mais je pense que c'est Renaud, moi, je suis quasiment sûr.
4: Mais, ah non, mais attends, mais Maurice, mais absolument pas. C'est un mec que j'ai rencontré sur un site de rencontre il y a une dizaine d'années.
1: Ouais.
4: Il conduit des bateaux, tu vois. Rien à voir, quoi.
1: Ouais. Là, tu essaies de me brouiller un peu les cartes, mais ça va pas marcher.
4: Non, je te jure, c'est vrai. Non, je te jure, c'est vrai. Bah, Maurice.
1: Bon, alors, qu'est-ce qu'on lui fait à ce capitaine, là? On lui plante un peu des fourchettes derrière les coucougnettes. Crac, alors? Alors, ça te plaît?
2: C'est intéressant de comprendre le développement de l'envie que ça lui crée, en fait. C'est ça qui est intéressant. C'est le développement psychologique de pourquoi. Moi, ça m'intéresse de savoir ça.
4: Je sais pas pourquoi, mais en tout cas, ça m'attire, ça me branche, quoi. Ça me fait du bien, ça me procure du plaisir.
2: Ok.
4: Voilà.
2: Et à lui aussi, forcément.
4: Ah bah oui, forcément. Bah, oui. De toute façon... Avant quoi que ce soit, il y a un échange pour savoir déjà, parce qu'il y a beaucoup de respect. Et puis, il y a un échange pour savoir qu'est-ce que t'aimes, qu'est-ce que t'aimes pas, où est-ce qu'on va, comment ça fonctionne et tout. Chaque relation est unique, quoi. On doit s'adapter l'un à l'autre pour ensuite pouvoir kiffer au mieux, quoi.
2: Mmh. Tout à fait.
6: Mais là, ça sera pervers de prendre du plaisir quand quelqu'un a mal, finalement, à la base.
4: Alors, je suis une grosse perverse.
2: Toi, tu balades en slip dans son couloir, ça va.
4: Je suis une grosse perverse, on va pas se mentir.
2: Non. Bah,
4: sinon, je m'intéresserai pas à ça. tu comprends, c'est une partie sombre de moi. C'est pour ça que j'ai commencé mon intervention en disant que je venais me confesser. Parce que, si tu veux, c'est quelque chose que j'ai eu du mal à assumer jusqu'à...
1: Pourquoi t'as du mal à assumer? On avait fait ça, une émission, pour ceux qui se souviennent, qui écoutent depuis très longtemps, on avait fait une émission avec des sadomasochistes au premier étage du dépanneur Place Blanche à Paris. L'émission se déroulait à l'étage et moi j'étais enfermé là-haut. Avec et il y avait ce qui nous, la séparation entre le bas et le haut, c'était une petite murette comme ça. Donc ceux qui étaient en bas entendaient ce qui se passait en haut, mais ne pouvaient pas voir ce qui se passait. Et j'étais donc avec les deux dames là, sadomasochistes, trois je crois. Elles avaient un matériel de dingue. Alors il y en a une qui a commencé à me courir après pour me taper, je crois. Oh, non, c'est pas mon truc, moi. C'est pas.
2: Dans une cage, là, tu sais les cages qu'il y a dans les boîtes, tu es tout seul. Là.
1: Ah non, mais elles avaient des valises avec des objets. Des trucs de films, quoi, des choses effrayantes, quoi. Tu sais, à la fin, tu dis... Finalement, elles ont décidé de le tuer. Il est mort. Ouais, non, c'était spécial. Mais toi, c'est soudain, ça t'a pris, ça, Leïla?
4: Non, ça fait longtemps, oui. Ça fait longtemps, mais déjà, je n'ai jamais voulu pratiquer quand j'étais en couple. Donc à chaque fois j'ai mis des pauses, des stand-by avec ça, tu vois. C'est juste dès que je suis célibataire, et ben je m'amuse avec mon soumis, quoi. Et puis c'est très bien établi entre nous. Lui c'est pareil, quand il est en couple, ben il fait ses trucs de son côté, on n'échange pas. Et
2: alors dans le sadomasochisme, le principe du consentement ne prend jamais plus de sens que dans le sadomasochisme. Il faut absolument que ce soit consentant, enfin l'un envers l'autre, plus que, oui. Enfin plus.
1: Il y a Zora qui veut dire quelque chose.
2: Ouais, pardon.
5: On t'entend?
1: Bah oui, si tu parles, on t'entend, Zora.
5: Donc voilà. Coucou Leïla.
4: Salut Zora.
5: Ça va bien, ça va?
4: Ouais, ça va et toi?
5: Ouais, t'as une voix sexy, c'est abusé.
4: Ah ouais.
5: À mort. Même moi, tu me donnes envie.
4: C'est vrai?
1: Ah ouais?
2: Ouais, frappe-le, vas-y, mets-lui un coup de marteau.
4: Je suis pas intéressée par les filles, Zora, mais c'est un très beau compliment.
5: Ok. Ouais, je voulais savoir, le sadomasochisme, là. T'es intéressée, c'est plus les vieux qui t'en demandent ou les jeunes?
4: Il existe de tous les âges. Bon, moi, les vieux, ça, non. J'ai pas envie de faire les vieux.
1: Oh, ça va, eh oh. Hey, je te raccroche, hein.
4: Non, mais je ne sais pas jusqu'à quel âge.
5: Pas d'âge.
4: Je dirais jusqu'à, je sais pas, à 50 ans, il y a encore des beaux mecs, hein, donc 150, je dirais.
2: Pardon, Maurice, hein.
1: Ouais, c'est pas grave, j'étais descendu à la cave.
4: Non, mais ce que je veux dire, c'est que voilà, c'est une part de moi, mais en ce moment, je suis énervée, mais je vais quand même un jour peut-être rencontrer quelqu'un, avoir une histoire un peu concrète. Je m'enlève pas d'une relation normale, mais tout en ayant ça à côté, quoi.
1: Il y a un truc que je comprends pas, c'est ce qui a merdé avec le monsieur là précédent. Lui, il faisait pas du sadomasochisme, lui.
4: Mais non, parce que c'est pas un soumis.
1: Ah bon? Tu as posé la question ou pas?
2: Ouais.
4: Non, mais j'ai bien senti aussi que c'était pas le genre, quoi.
1: Ah bon, moi je croyais que t'étais amoureuse et tout ça, parce que t'étais amoureuse de ce monsieur à un moment. Et quand on est amoureux, on se dit pas ces trucs là.
4: Bah, j'assumais pas, Maurice, je crois.
1: Ah bon.
4: J'ai pas envie d'une relation amoureuse avec un soumis, en fait. Ça m'intéresse pas. Je veux pouvoir avoir la liberté de le jeter à tout moment si ça me chante.
2: Ah, oui. Ouais.
5: Et toi, Leïla, t'aimes qu'on te fasse quoi ? Soumis, c'est quoi ?
4: Je sais pas, je voudrais bien qu'il me lèche, par exemple.
6: Est-ce que t'aimes
4: pas...
1: Ah, ça, moi, je peux passer te lécher, si tu veux. Hein. Ça, sans soumission.
4: Mais ça reste...
1: Tu me dis à quelle heure je passe, j'arrive.
4: Mais ça reste une récompense, tu vois. Ça
1: ah, je peux te récompenser, moi, Leïla. Là, pour la récompense, je peux passer.
2: Pas besoin de petit.
4: Je savais que ça allait être un exercice de venir en parler.
1: Oui, pardon, excusez-moi. Je me tais, excusez-moi.
5: Lécher, c'est incliné.
4: Pas forcément. Lécher les pieds, lécher d'autres parties du corps.
2: Ouais, je sais pas. Je connaissais un Brésilien avec qui.
4: L'idée,
2: avec
4: c'est de soumettre la personne.
2: De lui lécher toutes les parties du corps, le corps tout entier, quoi. Les pieds à la tête, il la léchait.
6: J'ai une question, Leïla. Est-ce qu'un soumis, tu aimerais qu'il te lèche les fesses quand tu as des excréments dans l'anus ?
4: Non, pas de.
1: Ah ouais, Alexandre, oui, Alexandre, c'est un modèle de sport. Ah ouais, ouais, c'est un modèle de rallye, Alexandre. Il va éclabousser tout le monde.
6: Non, pardon pour la.
4: Non, Alexandre, ça m'intéresse pas. Le scato, l'uro, ça m'intéresse pas.
1: On va distribuer les sacs à vomi. Vous restez à vos places, s'il vous plaît. C'est un sac à vomi par personne. Parce que bientôt, ça va être l'intervention d'Alexandre de Strasbourg.

0: Valérie, 55 ans, Nantes. Bonsoir Maurice, mon meilleur ami. À l'écoute des podcasts de temps en temps, cela me permet de garder le lien avec cette radio qui fait dorénavant partie de mes moments privilégiés. Heureusement d'ailleurs, car ma colère monte lorsque je suis confronté à mes emmerdements quotidiens. Après des journées remplies de batailles, de mises sur la brèche, j'avoue, j'ai souvent envie de tout lâcher, de changer de vie, de partir ailleurs, dès que j'en aurai les moyens. En attendant, je vous écoute. Et puis, un de mes vœux serait d'avoir un piano truck, un piano itinérant, dans un camion, avec pour seul but, jouer pour moi et pour les autres. Bonne émission et rock and roll.
1: Mais pareil, écris un texte ou choisis-en un, fais comme Valérie. Enregistre-le avec ton téléphone portable, sans bruitage, sans musique, en t'assurant que ça ne dépasse pas la minute. Envoie cet enregistrement dans ma boîte, maurice@mauriceradiolibre.com. Et si ça nous va, tu t'entendras. Alors, j'accepte de vivre avec des manques, Christine. Tu vois, parce qu'en même temps, c'est bien, je trouve. Tu vois, je pense que mon Dreamliner, mon 767, je l'aurai jamais, je pense. Bon, c'est comme ça. Parfois, j'y pense. Je le visite dans ma tête, mais bon, voilà, je l'aurai pas. Robert à 58, il est à Toulouse.
2: Oui, Maurice.
1: Catherine à 60, elle est à Arcachon.
3: Oui, je suis là.
1: Nicolas, 42, à Saint-Didier.
2: Yes.
1: Leïla, 37, à Saint-Gaudens.
4: Oui.
1: Zora Alexandre, 31, 47, à Strasbourg.
5: Présent.
1: Oh, putain. 47 quand même, Alexandre de Strasbourg. Hein. Ouais. Encore un petit tour avec Leïla ou qu'est-ce qu'on fait?
2: Bah ouais.
1: Ouais. Encore un petit tour avec Leïla et ensuite on ira plonger dans l'univers bizarre, étrange de Zora et Alexandre de Strasbourg. Ouais. C'est peut-être
4: non, eux. Je suis contente d'avoir d'avoir partagé ça avec toi, Maurice. C'est un peu plaisir.
1: Mais t'aimerais pas parce que pour le moment t'as pas pratiqué. T'as juste
4: non,
1: fait.
4: Non, mais j'aimerais bien pratiquer. J'aimerais bien. Ça y est, je veux passer l'étape supérieure maintenant.
1: Ah ouais.
4: Et l'idéal, ce serait que ce soit avec lui, quoi. Vu qu'on se connaît bien, etc., ça serait plus facile pour une première.
1: Ah ouais. T'es sûr que ça va pas tuer ton excitation de le faire en vrai? Parce que là, il y aura l'odeur de pied, le vomi.
2: C'est pas une mauvaise question, ça, tiens.
1: Il y aura le vomi.
4: Attends, mais...
1: Ah ouais, Nicolas est là, il va distribuer les bons points après. Hein. Donc,
2: non,
1: gardez
2: non,
1: vos boîtes près
2: de vous. Il
1: va dire quand les questions sont intéressantes. Ne soyez pas vexés si vous posez une question et que Nicolas ne vous dit pas qu'elle est intéressante. Ne soyez pas vexés. Non, mais je le dis aux autres.
2: Faire passer un truc, un fantasme dans la réalité, ça peut tuer le fantasme dans l'œuf. C'est une question très intéressante.
1: Ouais, attention.
4: Déjà, pour répondre à Maurice, tout le monde se lave, c'est obligatoire. Et pour te répondre, Nico, t'as dit quoi, Nico?
2: Que je trouvais que Maurice a raison, dans le sens où quand tu réalises un fantasme, parce que le fantasme est un fantasme, et qu'il devrait rester un fantasme, et que le réaliser pourrait peut-être tuer l'envie que tu as de le réaliser.
4: Oui, mais tant que je ne l'ai pas fait, je ne peux pas savoir, en fait.
2: Absolument.
4: Mais je pense que non, parce que ça me trotte depuis fort, fort longtemps, quand même. Tu vois?
5: J'ai une question. C'est quoi? On peut appeler comment le fantasme?
4: Ben, le fantasme de domination.
6: Déjà, quand même, c'est un peu déjà amorcé, puisque même si c'est pas dans, vraiment réel, c'est pas juste un fantasme.
4: Ah non, c'est clair. Non, j'ai bien joué avec lui.
2: Ouais, c'est vrai aussi.
4: Donc, voilà.
5: Un fantasme, c'est quoi un fantasme?
2: Ah, un fantasme.
4: D'ailleurs, c'est quoi un fantasme? Parce que, en fait, c'est un fantasme, ce serait quelque chose que tu n'as pas réalisé forcément. Après, moi, je ne l'ai pas réalisé en vrai.
6: Ouais, mais tu as avancé quand même.
4: Oui, quand même. Un peu, quoi. Après, c'est toujours avec la même personne, tu vois. Peut-être qu'il faudrait que je teste aussi avec une autre ou d'autres personnes pour.
1: Il faudrait que tu tentes aussi d'être dominé, peut-être.
4: Non, mais j'ai pas envie.
2: Est-ce que l'inverse est possible? Est-ce que toi, tu veux être la seule à dominer ou est-ce que tu accepterais
4: d'être dominée? En fait, la domination, la soumission, pardon, elle est un peu pour les deux parce que le dominateur ou la dominatrice, il va sans cesse chercher des manières de satisfaire son soumis parce que c'est aussi ça l'idée.
7: Quelqu'un qui aime être dominé, Laïla, ça j'en suis sûr. Toi, tu n'es pas quelqu'un qui aime être dominé.
4: Non, voilà. Exactement.
6: Non, mais quelque part.
2: Pour une fois, tu dis un truc intelligent.
1: Essayer
6: de contenter l'autre.
1: Avec un fouet, tu dois pouvoir la dominer un peu, Laïla. Tu sors le fouet, là.
6: Qui c'est qui commande? Claquer le fouet. Celui qui veut être dominé ou celui qui accepte de dominer l'autre, c'est ça aussi.
4: J'ai pas compris, Catherine, pardon.
6: J'ai dit, qui c'est qui commande, en fait? Est-ce que c'est celui, parce qu'il y a celui qui veut être dominé, mais toi, tu fais ce qu'il attend.
4: Donc, c'est ça. La domination et la soumission,
6: en fait,
4: elles
6: sont équilibrées de manière différente,
4: mais.
7: Et là, par rapport.
4: C'est super intéressant.
7: Par rapport à mon expérience, tu sais pourquoi est-ce que tu n'es pas quelqu'un qui aime être dominé? Alors,
4: oui,
7: déjà, il y a.
4: J'ai très envie de le savoir, Alexandre.
7: Ta coupe un petit peu de garçon, la rasée que je vois, ta voix, et surtout, tu es un camionneur, tu es un conducteur de poids lourd. Et on dit souvent, les camionneurs, t'es un camionneur, en fait. T'es pas quelqu'un, t'es un bulldozer, toi. T'es pire qu'un mec, toi. Tu le dévores, le mec. Tu lui roules dessus.
4: Mais tu vois, psychologiquement, j'ai réfléchi à ça. C'est bien ce que tu dis, Alexandre, parce que j'ai fait beaucoup de métiers masculins dans ma vie, tu vois. Donc, est-ce que c'était pas quelque part inconsciemment pour prouver que j'étais capable, voire meilleure, en fait, pour les soumettre d'une autre manière? Tu vois un peu le...
7: T'es un 33 tonnes, toi. Mais oui.
4: 44.
7: Bien sûr, parce que souvent, dans le langage lesbien, on parle de camionneur. Et le camionneur, c'est celui qui domine. C'est le mec dans une station de lesbienne. T'as toujours le mec et la nana, entre guillemets.
4: Oui, mais tu vois, après, ça, c'est un cliché, Alexandre, parce que moi, j'ai été camionneur, comme tu dis, mais je reste néanmoins très féminine et très hétérosexuelle.
6: Elle est douce, sa voix est douce.
7: Dans un couple de lesbiennes, t'en as une qui joue le mec et l'autre la nana.
6: Pas toujours.
7: Ouais, si.
4: Mais non, Alexandre. Alexandre, il existe tout. Tout existe. Même si un truc que tu as pensé, tu vois, quelqu'un y a pensé avant toi. Tout existe. C'est Alexandre.
7: Oui.
5: Ah ouais. Les billes aussi. Hein. T'es pas bi? Bi, non.
4: Moi?
5: Pas jamais branché, bi, non.
4: Ben, en fait, quand j'étais jeune, j'ai fait mes études dans le bâtiment, en fait, et il y avait beaucoup de lesbiennes dans mon établissement. Et du coup, ben, moi, je me cherchais un peu, donc je me suis posé la question. Donc, j'ai essayé, et puis, en fait, très rapidement, j'ai compris que c'était pas pour moi, ça m'attire pas, ça m'excite pas, c'est pas mon délire, mais au moins, j'ai essayé pour savoir où j'en étais, tu vois, parce que je me cherchais, j'avais un côté, moi, qui était très, très masculin. Donc, je me suis posé la question et c'est absolument pas mon délire. Et c'est comme ça que j'ai compris que j'étais une hétérosexuelle classique.
5: D'accord. Et les hommes
1: Il y a quelqu'un qui tire au fusil là, peut-être, non?
7: Non, non, il y a un standard dans le quartier de droit.
1: Ah, d'accord, je croyais que c'était quelqu'un qui tirait au fusil. J'avais l'impression qu'il y avait le temps où on arme le truc. Bon. Non, bon, avec la France de maintenant, je m'attends à tout.
6: Ah, non, des trucs de fusil.
7: Non, non, c'est des mortiers dans le quartier de Zora. Voilà. Bord de Rataille. Il y a encore quelqu'un ?
1: Oui,
4: oui, mais je croyais que tu étais en train de me parler, Alexandre, non ?
1: Et oui, il a oublié, ouais. Alexandre, qui te parlait.
7: Pardon, j'ai fermé la fenêtre parce qu'on a pris peur. Ben oui, après le rôle du... Moi, elle est là, tu sais, je t'encourage, hein, mais je ne suis pas étonné, oui, parce que tu étais conducteur de poids lourd, je me souviens. Donc, oui, oui, tu es quelqu'un qui aime marcher sur les hommes, tu aimes les piétiner, tu aimes les... Parce que tu as aussi eu un trouble affectif quand tu étais toute petite, dans ton enfance. Et aujourd'hui, tu as une vengeance envers l'homme, tu as une vengeance envers l'être humain, qui aujourd'hui te conduit.
4: Non, même pas, Alexandre. Non, même pas, parce que je suis quelqu'un quand même de très respectueux, et tu vois, le respect, même dans cette pratique-là, elle existe quand même. Donc, non, c'est une déviance. C'est une déviance.
2: Alexandre,
4: si tu veux que je te dise, comme toi qui es intéressé par le caca, Alexandre, bah, c'est une déviance, quoi.
7: Non, ça me faisait... Non, alors là, je fais référence...
1: Il aime bien le caca, ouais, Alexandre, c'est vrai. Hein. C'est de tous les gens qui appellent depuis que cette émission existe, c'est quand même lui qui aime le plus le caca, je crois. on pourrait lui... Il a un trophée, on pourrait lui faire une couronne en papier hygiénique.
7: Il est vrai, Maurice, que pour faire Secret Story, j'aurais accepté certaines choses. Ouais, je l'avais bien en tête.
1: Alors, il y a Robert qui voulait dire quelque chose. Et ensuite, on va aller chez Zora et Alexandre. Allez-y, Robert.
2: Oui, bonsoir, Leïla. Ça fait longtemps que je t'entends dans l'émission aussi. Et en fait, juste pour répondre... Bonsoir, Leïla. Et en fait, pour répondre à Alexandre, comme tu disais, te faisant référence à des allusions de routier. Mais Alexandre, je tiens à te rassurer... On peut être routier et rester féminine, hein, d'accord ? C'est un raccourci.
4: Moi, j'étais toujours féminine, tu sais, je transportais des voitures et j'avais toujours les ongles faits. Hein. Toujours. Hein.
2: Par exemple, Alexandre.
4: C'était pas évident avec mes ongles, je te le dis, des fois, je galérais, mais en fait, je tenais à ça parce que je tenais absolument à ma féminité.
1: Bon, en revanche, quand elle sortait des chiottes et que les mecs voyaient la longueur des ongles, il n'y en a pas un seul qui bougeait. Hein. Quand t'as la lionne qui sort des chiottes, là, je veux dire, tout le monde regarde par terre et retourne à son camion sans moufter. Si en plus ils avaient appris que c'est une dingue de sadomasochisme, ah, je peux te dire, les mecs, ils restent pas sur l'aire de stationnement, ils vont à la suivante.
4: Sauf ceux qui aiment ça, Maurice.
1: Hey.
2: De voir repartir avec ton porte-voiture, effectivement, certains ont dû halluciner. Comme tu l'as dit, on rigole, mais c'est vrai, effectivement. Et bravo et félicitations. Donc, c'est très, très bien. Et c'est du boulot. Et il n'y a pas de demi-mesure, il faut qu'il soit fait.
1: Alors, il y a Yvan qui est sur le chat qui dit: je n'ai pas compris, Maurice. Robert est routier et féminin ? Féminine ?
2: Non, je disais que. Ça arrive que tu rencontres effectivement des dames qui conduisent. C'est du boulot vraiment costaud, comme porter des voitures. Et comme nous disait Leïla, elle restait très féminine, avec ses ongles faits tous les jours. Voilà. Sauf que les bagnoles derrière, elles ne tiennent pas toutes seules.
4: Hein. Ouais, c'est clair. C'est clair.
2: Allez, on ne te demande pas si tu es d'accord ou pas d'accord. Il y a une façon de les accrocher, point, c'est tout. Et si tu joues avec, ben tu les perds. Et ben, une fois que tu les as perdus, va expliquer.
4: Et puis, il ne faut pas que tu les abîmes. Enfin, voilà. Hein. C'est tout un délire. Hein.
2: Et oui, c'est un stress permanent. Notre boulot, d'où tout à l'heure, j'évoquais le fait de la conduite. Effectivement, je ne vais pas me comparer à nos grands champions que quand ils ont fini, on les trempe dans des bassines de glaçons. Même pas pour rigoler, en fait, ou juste un jour pour rigoler. Mais je n'imagine pas l'effet que ça fait. Mais ces mecs-là, comme par exemple, bientôt, là, c'est Monaco. Mais on n'a même pas idée ce que ça veut dire. Voilà, et quant au stress et la responsabilité de la conduite, par exemple, je veux dire, non, je les évoque parce qu'on est très très loin d'eux, mais nous, par rapport à eux, pareil, en fait, c'est dire que c'est un stress permanent, oui, c'est un stress permanent. Moi, j'aime bien ce que je fais, j'adore avoir fait le tour du véhicule, les surveiller, limite affecté, même qu'ils ne seraient pas affectés, s'ils changent de remorque, autant que possible, je la contrôle, je lui fais la pression des pneus, des fois entre collègues, et l'autre, il peut dire, oui, c'est pas ma remorque ou pas, c'est pas l'état d'esprit dans lequel nous sommes là, mais je l'ai déjà entendu dire. Je lui dis, mais le jour où ton nom sera écrit dessus, ce sera la tienne. En attendant, c'est la remorque avec laquelle on travaille. Et c'est elle que tu as tirée, chargée ou vide, sur du mouillé ou etc., pressée ou pas. Et voilà, et quant au stress de nos grands champions là, j'ai même pas idée de ce qu'ils vivent en fait. Je leur souhaite 25-30 pour le week-end à venir, ce serait bien. Mais quand il fait des 35-40 degrés, qu'ils sont là, ras du bitume, et la concentration qu'il faut, et c'est un grand prix. Les gars, ils partent pour arriver, franchement, moi, ils ont toute mon admiration. Les gars, ils partent pour arriver. Et c'est pas pour rigoler, ils gagnent contre des crevards, et quand, voilà, n'allons pas évoquer des fois comment on peut, et oui, s'est fait moucher son huitième titre en 5 minutes. Ah, ça m'a brisé le cœur, ça m'a donné mal à la tête pendant 1 mois et demi, 2 mois, mais vraiment, quoi, ça m'a contrarié, je suis pas le seul. Il y a de quoi devenir dingue, il y en a, ils ont jeté leur télévision. Pourquoi? Parce que qu'on n'aime pas, que ce soit lui ou pas lui, tu fais pas ça à un champion quand même, zut, quoi. Et en fait, voilà, et quand t'as notre boulot, c'est vrai, Leïla, il faut rester concentré, c'est du stress, ça, c'est de la responsabilité, hein. C'est pas de la rigolade,
4: hein. Ouais, c'est clair.
2: Et porte-voiture, j'ai jamais fait, mais voilà, par tous les temps, vous livrez, vous chargez, vous avez des tournées, vous pourrez penser que des fois, vous devez faire peut-être des complets, mais des fois, j'entends, c'est distribué ici, récupéré là, l'autre, là, il part pour l'assurance, l'autre, c'est pour ci, pour ça.
4: C'est un peu la merde, ouais. Mais enfin, bon, j'ai arrêté maintenant, je roule plus, malheureusement, mais ça reviendra, mais oui, je connais bien le boulot.
2: C'est passionnant, c'est du boulot. Hein.
4: Ah ouais, mais moi, j'étais passionnée, hein. Moi, j'étais passionnée depuis petite, hein. C'était un objectif de vie, hein, vraiment. Oh. Moi, c'était ça que je voulais faire.
2: Ouais, bravo. C'est un super boulot, j'adore notre métier. Je roule depuis 88.
4: Ah ben, je suis née en 88.
2: Voilà.
4: Là, d'accord.
2: Ça continue, voilà, j'adore notre métier. À l'époque, on te disait, voici les clés du camion, appelle-moi quand t'as livré. Ça m'a donné différentes expériences. Il n'y a pas longtemps, j'évoquais le voyage à Bruxelles. Il se trouve que j'étais rentré dans une entreprise, le gars, enfin bref, je ne vais pas raconter son pédigré, pas besoin
4: non,
2: de
4: mais je trouve aussi, c'est psychologiquement, il faut le vivre, quoi, parce que tu es seul face à toi-même et face à tes galères, il faut que tu te démerdes, quoi.

0: 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Parce que nous sommes plutôt IA. Ouais, chaque soir, 21h venue, nous montons à cru sur notre cheval lancé au galop dans la forêt. On s'accroche à sa crinière, on serre les fesses, IA. On plisse les yeux dans le vent pour éviter les branches et les chauves-souris. C'est ça Maurice, c'est la nuit. 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Des cris. 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Une tranche de vie à fond, sans artifice. Bonne écoute. Iha !
1: Je veux dire à ceux qui veulent participer à l'émission, qui appellent, que le principe c'est que tu appelles une fois. Nous avons noté que tu avais appelé. Ensuite, il faut que tu décroches. Mais il faut au préalable que tu sortes du groupe de conversation précédent. Clique de droite sur les conversations précédentes de manière à ce que tu puisses, parce qu'autrement tu appelles avec et tu appelles tous les autres gens qui étaient avec toi la dernière fois que tu as appelé, et manifestement c'est ça qui fait que ça ne fonctionne pas. L'annuaire qui se rétracte. C'est quoi ça, l'annuaire qui se rétracte? C'est l'annulaire qui se raidit. Qu'est-ce que c'est cette maladie encore? Il faut écouter ce que je viens de vous dire, autrement ça sert à rien d'appeler, de rappeler. Qu'est-ce que c'est ça, l'annulaire qui se rétracte? Ils ont des maladies incroyables, les gens qui écoutent cette émission, on se rend pas compte. Mon Dieu. Message de Philippe. Il est à 51, il est à Biscarrosse. Salut Maurice, j'ai une petite idée pour l'anniversaire de son papa demain. Pourquoi ne lui offrirait-il pas une petite séance BDSM avec Leïla? Ce serait plutôt original comme cadeau, non? En plus, peut-être qu'il aimerait bien se faire fouetter à quatre pattes, habillé tout en cuir et se faire rentrer des objets contondants dans le fion. Bonne soirée à tous, Philippe. Ah, ça c'est des bonnes idées, ça. Mais je sais pas si le monsieur appréciera ça comme cadeau. Bah, il connaît bien son papa. Robert à 58, il est à Toulouse.
2: Oui, Maurice.
1: Catherine à 60, elle est à Arcachon.
3: Oui, je suis là.
1: Nicolas à 42, il est à Saint-Didier.
2: Oui.
1: Leïla à 37, elle est à Saint-Gaudens.
3: Oui.
1: Zora et Alexandre, 31-47, à Strasbourg.
4: Présent.
1: Allez, allons à Strasbourg. C'est un canapé en cuir? C'est un canapé en cuir?
4: Oui, c'est un canapé en cuir.
1: Oh là là! Ah, dis donc, vous acceptez de nous parler?
4: Oui, salon.
1: Bon, vous nous parlez un peu moins depuis que vous avez un canapé en cuir.
4: Ouais, non, c'est vrai. Bonsoir Maurice, bonsoir les auditeurs et auditrices. C'est vrai que ça fait des mois qu'on n'a pas parlé. Ça fait plaisir, Maurice, de te entendre. T'es là tous les soirs.
1: Ouais, je suis là tous les soirs, moi, sauf vendredi dernier. Je suis parti à 22.
4: Tout d'abord, je voulais saluer mon ami Pascal de Nice. Voilà. Et lui, le remercier pour son amitié. Et je tenais à m'excuser auprès de lui de l'appeler un petit peu moins souvent. Mais
1: il fait quoi? Il fait quoi, lui? Pour l'amitié, il fait quoi?
4: Oh, ben, on se appelle et il m'a. Et grâce à Maurice Radio Libre, c'est quelqu'un qui est à mon écoute, qui me comprend, qui est patient, et c'est quelqu'un de tout à fait normal. Ah,
1: t'as besoin qu'on t'écoute et il faut qu'on soit patient quand on t'écoute? Qu'est-ce qui se passe? Tu fais quoi?
4: Oui, Maurice, tu me connais, hein?
1: Bah non, justement, donc j'aimerais bien savoir ce que ça veut dire.
4: La patience, j'ai des choses à dire, j'ai besoin d'une affection amicale.
1: Vous avez vu ça? Pardon, excuse-moi. Vous avez vu ça? Cette info, là? Le PSG s'engage à payer la facture, mon pote.
2: Ah bon.
1: Afin que tu sois bien clair, qu'il y a eu un contrat, constat d'huissier a été fait samedi au Champ de Mars afin de prendre près de 600 photos de l'endroit où près de 90 000 personnes sont attendues ce dimanche pour fêter la victoire. Donc, hein, et alors que c'est ramené à la délégation, le rendez-vous chez à la fête, on va faire très bien, entièrement chargé. Ah bah dis donc, ils ont décidé de payer la facture, c'est beau ça. Allez-y.
2: Donc, à Paris et partout ailleurs, alors, aussi.
1: À Paris, je crois, seulement.
2: Ah, mais à Toulouse, on en prendrait un peu aussi.
4: et bon, petite parenthèse, moi, si j'avais été maire, moi, j'aurais fait un arrêté en interdisant toute manifestation, sauf dans la ville de Paris, mais dans les villes de province. En fait, c'est les maires qui sont responsables. S'il y avait eu un arrêté, il n'y aurait pas eu toutes ces dégradations. Ça, il ne faut pas l'oublier.
1: Ouais, enfin, je ne crois pas que ce soit les arrêtés qui freinent ou les délinquants, les emmerdeurs, les mecs qui cassent tout, malheureusement. Je crains que les arrêtés, ça les arrête pas.
4: Oui, donc, Maurice, oui, moi, il faut de la patience quand... Quand je parle, parce que il y a des souffrances familiales, il y a des souffrances de solitude, il y a des souffrances d'âge. J'ai ma vie aussi. J'ai mes dérèglements qui aujourd'hui sont réglés. J'ai ma vie d'artiste ratée. J'ai ma vie sociale difficile. Ma vie amoureuse perturbée.
1: Alors toi qui as 47 ans maintenant, tu t'approches quand même de la cinquantaine. Alors, c'est quoi la suite du programme ?
4: La suite du programme, tu te souviens, à 5 ans, Maurice, tu me disais qu'est-ce que je vais devenir dans 10 ans ou dans 5 ans ?
1: Oui.
4: Moi, en fait, hein, j'ai toujours ma couette blanche que j'ai renouvelée, je suis toujours chez moi. Dans 5 ans, maintenant, je suis avec Zora, toujours, qui est la femme de ma vie. Après, j'ai un problème de désir. J'ai un problème de désir envers elle. Ça, c'est un problème que j'ai. Je fais plus l'amour avec elle.
1: Vous êtes un peu comme un vieux couple, un peu comme des retraités, quoi.
4: Ouais, un petit peu. Oui. Ouais, et puis donc Zora pense que je l'aime plus, alors que c'est faux. Et j'ai un réel problème de désir.
1: Toi, tu es amoureux de Zora ou pas ?
4: Bien sûr. Sinon, je serais pas là en train de parler.
2: C'est quoi l'amour ? Tu sais pas c'est quoi être amoureux ? Arrête.
4: Bien sûr, Maurice.
1: Ouais. Vraiment, il a une histoire d'amour qui dure depuis longtemps quand même avec Zora maintenant.
2: Mal placé.
1: C'est quoi mal placé ? Pourquoi mal placé ?
2: Vas-y, continuez.
1: Le petit est célibataire.
2: Je vais pas m'énerver.
1: Le petit est célibataire tout seul dans la maison de ses parents.
2: Bon, et qui m'emmerde profondément.
5: Vous n'avez pas déjoué, Alexandre ?
4: Là, chez ton petit papa, Nicolas. Voilà.
2: Ben oui, bien sûr.
4: On dira titre adolescent.
2: Moi, j'en ai un qui m'aime, mon pote.
4: Oui. Et ton petit papa qui t'engueule avec ton petit ordinateur, mon vieux, tu te fais encore confisquer les affaires comme un adolescent. Et ça,
2: c'est parce qu'il y a des voleurs qui viennent dans les jardins pour confisquer, pour voler les trucs. Donc tu m'as rappelé que ta gueule.
1: N'injuriez pas. J'aimais bien votre dispute.
2: Tais-toi.
1: Voilà, soyez capable d'argumenter. Elle est bien cette dispute, non ?
2: J'aimais pas.
4: Appartement, tu n'as aucune responsabilité. T'es là à fumer ton pétard. Allez, vas-y.
1: Bon, alors, mais j'aimais bien votre dispute, mais il ne faut pas dire de grossièreté, il ne faut pas injurier l'autre. Mais elle était bien, votre dispute, moi j'ai bien aimé.
2: Non, elle n'était pas bien, c'est ridicule.
1: J'ai bien aimé.
2: C'était en dessous de ce que je suis, donc voilà.
1: Ah, j'ai bien aimé, moi, votre dispute. Alors, Alexandre, j'aimerais que tu nous décrives l'amour que tu portes à Zora. Parce que ça fait longtemps maintenant.
4: Et oui, Zora et moi, pour les auditeurs et auditrices qui découvrent ce programme, nous sommes connus le 18 juillet 2019. Voilà, devant mon PMU, donc aujourd'hui c'était l'amour fou, les relations sexuelles à gogo, et puis ça a évolué vers un... Donc Zora malheureusement a eu un souci de santé qui m'a beaucoup affecté, hein, parce que bon, je suis pas un robot, mais un être qui aime, et c'est vrai que j'ai mes faiblesses... Et c'est vrai que...
1: Non, mais moi, je voudrais pas que tu me parles de toi. Je voudrais que tu nous dises, si tu l'acceptes, que tu nous décrives l'amour que tu portes à cette fille.
4: Alors, l'amour que je porte à cette fille, complexe. J'ai un désir, je la trouve belle. Et c'est un amour, j'ai un amour familial, si je dois le décrire, qui a pris le dessus. J'ai un amour d'infirmier, un amour familial, pas un amour de pitié, pas du tout. Un amour viscéral aussi pour Zora.
1: Ma question est pas claire. Qu'est-ce que tu aimes chez Zora? Voilà.
4: Ah, qu'est-ce que j'aime chez Zora?
3: Rien.
4: Mais non.
3: Moi, je réponds.
4: Oh, mais non.
3: Il aime tes seins.
2: Voilà, c'est ça. C'est un pervers sexuel. C'est un pervers sexuel.
3: Attends, moi je parle à sa place que j'essaie de répondre.
2: Pardonne-moi.
3: Moi, il aime rien. Voilà. Il aime les seins. Non, il aime tous les seins. Pas que les miens.
4: Vous d'accord?
2: Ouais, c'est ça.
6: Il aime qu'elle l'aime.
1: Ouais, donc, peut-être. Hein. Ouais, je suis d'accord avec Catherine.
2: Il est amoureux de l'idée de l'amour, mais il ne sait pas ce que c'est l'amour. C'est ça le truc.
1: Enfin bon, il sait plus que toi et moi, hein, finalement.
2: Probablement.
1: Ah, parce que lui, il est avec une gonzesse, hein, mine de rien.
2: Ouais, c'est vrai aussi.
1: Ah bon? Ouais, aussi. Ah, il faut replacer les choses sur l'échiquier.
2: Oui, mais enfin bon, on est en démocratie, je peux me permettre de dire ce que j'ai envie de dire.
1: Eh, c'est pour ça que je te dis aussi ce que je veux te dire, puisque je suis aussi absolument en démocratie.
6: Je vais lui renvoyer.

0: mari. On donne un peu de confiance à son homme.
1: Ah, tu peux demander à Leïla, elle lui donne de la confiance, elle lui donne avec un bâton, elle.
2: Non, au contraire.
1: Elle lui fourre de la confiance.
3: Non.
4: Alors,
3: alors j'aime son attention à Zora. J'aime son amour qu'elle porte à mon égard. J'aime bien sûr ses yeux, son physique, ses cheveux, ses seins. J'aime comme elle fait la cuisine. J'aime sa patience envers moi. J'aime sa fidélité. J'aime son calme.
1: Elle est calme, Zora, maintenant. Elle est calme. Parce qu'elle n'était pas calme.
3: Quand je suis chez elle et qu'elle regarde un film.
1: Ah oui, d'accord, ou qu'elle dort, ou qu'elle. Ouais, bien sûr.
3: Elle est des fois. Et c'est vrai que cet amour, il est très spécial. Bah, c'est des choses que je n'ai pas connues. Hein, Zora, c'est comme ça aussi qu'on se découvre, parce que je me découvre aussi. Pourquoi je ne bande plus pour Zora? Ça, c'est une question qui reste. Qui pour moi.
1: Et pourquoi vous n'allez pas voir un sexologue, vous qui êtes tant de spécialistes?
3: Non, je ne pense pas à ces choses-là, Maurice. Non,
1: ah bon?
3: Non,
1: mais t'y es allé ou pas?
3: Ouais, ça m'intéresse pas.
1: Non, mais tu y es. Est-ce que tu y es allé?
3: Non, jamais.
1: Mais pourquoi tu vas pas?
3: Parce que j'en ai
2: pas. T'aimerais pas comprendre?
3: Non, je préfère. Alors attention, Maurice, je vais te mettre sur. Je préfère te parler.
5: Il n'a pas le cerveau pour ça.
1: Ah oui, mais moi, je suis pas un docteur, Alexandre.
3: Là, on sait ce que tu en penses aussi, Maurice. Les
1: docteurs, ouais, d'accord, mais moi, je suis pas un docteur.
3: Pour Zora, elle sait que c'est
2: Mais la pauvre Zora, vous utilisez des jouets quand même, Alexandre?
3: Bah, moi, je suis pas trop joué. Tu sais, je suis pas trop dans ce monde-là.
2: Non, mais elle, toi, c'est une chose. Mais elle.
3: Bah, Zora,
0: zéro
3: ouais,
0: pointé.
3: Ouais.
0: Zéro pointé, rien que dalle. Tu me touches.
2: Il faut acheter des jouets.
0: Il n'y a rien.
2: Pour acheter de l'huile de coco pour lubrifier, c'est bien.
0: Leïla, il n'y a rien du tout, rien que dalle.
3: Alors après.
2: Attends, mais Zora, tu peux pas rester comme ça, bichette. Franchement, il faut que tu t'achètes des jouets. Toujours, c'est la vie. C'est la vie. Écoute, tu peux trouver un suceur de clitoris à Amazon à 20 balles. Vas-y.
1: N'oublie pas d'acheter les piles.
2: Non, mais c'est vendu avec chargeur.
1: Avec ça. N'oublie pas de recharger. Tu te mets une alarme. N'oublie pas de recharger le suceur de clitoris.
2: Mais écoute, Zora, il faut que tu testes ça. T'as un peu de rond, là. Tu mets 20 balles, je te dis, sur Amazon. Et pense à toi, en fait. Pense pas à Alexandre. Et en fait, après, bah, Alexandre, peut-être que ça va l'exciter, tu vois. Et après, ça peut devenir un jeu.
0: Ça s'appelle comment?
2: Ça s'appelle suceur de clitoris, mais c'est un tape womanizer. Et tu verras, t'en as des pas chers.
0: Womanizer.
2: Non, suceur. Womanizer.
0: Et je tape.
2: Je cherche.
3: Après, c'est sûr, Maurice, que.
2: Est-ce que ça t'exciterait, toi, de l'avoir se faire du bien à côté de toi?
3: Non.
2: Alexandre.
5: Non, c'est fantastique ça.
3: Alors, Leïla,
5: fantastiquement excitant. Hein.
3: Si tu me. En fait, bon, c'est vrai que moi je suis responsable, mais aussi Zora peut-être aussi responsable de ça. Hein. C'est vrai que Zora, toutes ses insultes.
2: Oui, mais le plus important, c'est la femme en fait, Alexandre, excuse-moi.
5: Voilà. C'est ça qui l'a
2: pas. C'est la jouissance de la femme en fait.
5: Ouais, oui.
3: Moi, je suis pas sous le ballon. Quand
5: bah
3: tu
5: si,
3: es en couple,
5: bah si, évidemment que si.
2: Parce que c'est tout un travail, etc.
5: Incroyable. C'est pour ça que t'es pas heureux.
3: C'est complètement fictif ce que tu racontes, Leïla. Comment ça, l'homme, il doit être soumis face à la femme, c'est égal.
2: Non, c'est pas ce que je te dis, en fait. Mais c'est que la jouissance de la femme, elle est différente de celle de l'homme. Elle est plus longue à arriver, etc. C'est juste différent. Donc il faut que ce soit un échange. Elle saura te faire du bien, elle saura te faire du bien.
4: Nous sommes le 1er juin et nous fêtons les Justins. 1670, première représentation à la cour de Louis XIV du bourgeois gentilhomme de Molière.
6: Il faut commencer, selon l'ordre des choses, par une exacte connaissance de la nature des lettres et de la différente manière

0: manière de les prononcer toutes.
1: Oui, oui, oui.
0: Et là-dessus, je vais vous dire que les lettres sont divisées en voyelles.
1: Oui.
0: Ainsi dites voyelles, parce qu'elles expriment les voix.
2: Ah, c'est ça les voyelles.
0: Et en consonnes, ainsi appelées consonnes, parce qu'elles sonnent avec les voyelles et ne font que marquer les diverses articulations des voix.
3: Oui. Avec une musique de Jean-Baptiste Lully. 1926, naissance de Norma Baker, dite Marilyn Monroe.
4: No, Mr. Donahue. I have a new manager and he's doing me over completely. New name, new clothes, new... I guess everything else is pretty much the same.
3: Actrice, mannequin et chanteuse américaine. 1937, naissance de Morgan Freeman.
5: I went to school to study how to be an actor.
6: Uh-huh.
5: And in that school, Los Angeles City College... I had a voice and diction instructor who was very good at his job. And so you had to learn to speak and sound your final consonants.
3: Acteur, réalisateur et producteur de cinéma américain. 1945, naissance de Claire Nadeau, actrice française.
7: Bonjour Madame Folding. Alors est-ce qu'elle va bien?
8: Non, très très mal. Et peut-être votre pote.
3: 1947, naissance de Ron Wood. Guitariste britannique et membre des Rolling Stones. 1957, naissance de Gilles Bénision.
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3: Acteur et scénariste français. 1959, naissance d'Alan Wilder. Claviériste, compositeur, arrangeur et producteur anglais, ex-membre du groupe Depeche Mode. 1974, naissance de Alanis Morissette. Chanteuse canadienne. 1980, lancement de CNN, la première chaîne d'information télévisée diffusée en continu. 1982, naissance de Justine Hénin. Joueuse professionnelle de tennis belge. 1987, création de la radio. France Info. 2006, les sociétés Wanadoo, Maline TV et Orange fusionnent pour devenir la marque Orange. 2008, décès de Yves Saint-Laurent, grand couturier français. 2009, en France, lancement du dispositif de revenu de solidarité active, le RSA. 2016, la Suisse inaugure le tunnel ferroviaire du Saint-Gothard, le plus long au monde avec 20... Le plus long au monde avec... Le plus long au monde avec 20... Le plus long au monde avec 57 km. Dragon, votre vie s'anime, vos rencontres évoluent et les nouveautés déferlent. Le souvenir, c'est la présence invisible. Victor Hugo.
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0: Cette émission se terminera. Se terminera ce soir à minuit et quart, c'est-à-dire dans un peu moins d'une demi-heure. Mercredi, nous recevrons, toi et moi, Thibaut Reiss, qui est un journaliste qui a écrit un roman, une histoire, un documentaire, je sais pas comment tu voudras l'appeler, qui s'appelle Le Con de Minuit, qui retrace l'épopée éclair d'un type qui est passé comme une comète à la radio, qui s'appelait Gérard, qui était quelqu'un qui avait des difficultés dans tous les sens et qui était animateur entre guillemets sur Fun Radio dans les années 90. Et donc Thibaut va venir discuter, voilà. Donc tu pourras lui poser des questions si tu as envie, si tu te souviens de cette période, si tu sais pas de quoi on parle parce que tu viens de ta cambrousse, bon, t'auras qu'à juste écouter. Allez hop, tac. Robert à 58, il est à Toulouse.
1: Maurice.
0: Catherine à 60, elle est à Arcachon.
2: Oui, je suis là.
0: Nicolas à 42 à Saint-Didier.
1: Oui.
0: Leïla 37 à Saint-Gaudens.
3: Oui.
0: Zora et Alexandre, 31-47 à Strasbourg. On va retourner à Strasbourg et ensuite on ira à Toulouse écouter Robert si c'est pas endormi. Allez-y.
4: Je vais laisser parler Zora un petit peu.
0: Ah bah allez-y, c'est vous, vous faites votre distribution comme vous avez envie.
2: Okay. Bon, alors moi, je voulais parler de moi.
3: Bon. Achète-toi des jouets.
2: Je m'en fous. Franchement, aujourd'hui, ça fait presque un an que je suis dans mon appart. Franchement, j'ai essayé, mais franchement, j'ai abandonné. Maintenant, je parle à d'autres mecs. Je ne le dis pas. Je dis rien. C'est mieux.
0: Mais tu fais des trucs avec d'autres mecs ou pas?
2: Comment ça?
0: Bah, des trucs, ils te secouent un peu, ils passent se faire pomper ou quoi? Comment ça se déroule? On lui dit pas, tu veux?
2: Non, mais.
0: On lui dit pas.
2: C'est pas de l'amour, hein.
0: C'est de la secousse. Mais c'est bien la secousse, hein.
2: Non, c'est de la secousse, ça. En fait, moi, je peux pas être faire de l'amour. Comment c'est. Je sais pas comment l'expliquer ou l'interpréter, mais moi, perso, moi, quand je fais l'amour à un homme, il faut qu'il y ait les sentiments et le partage, parce qu'en fait, là, il faut de l'amour. Il faut que je sois love de lui, il faut qu'il me.
0: Mais avec l'autre, là, avec le pépé, là, il y a, je sais pas quoi, quand il arrive à la sortir de son slip, et qu'il monte la pression, ça marche ou pas? Il te fait jouir un peu?
2: Qui?
0: Belle papy.
2: Non, mais il n'y a vraiment rien. Rien. Mais vraiment, il n'y a même pas de bisous, rien.
0: Pas de bisous?
2: Ah non, il n'a vraiment rien à carrer de moi.
0: Il fait pas de rien, pas un geste, pas une petite léchouille, rien du tout.
2: Rien. Bon.
0: Ah ouais.
2: Si, il met chez moi dans ma maison, ouais.
0: Il était chez toi dans ta maison. Comme un papy.
5: Tu sais, Zora, je pense que c'est Alexandre qui a un problème, c'est pas toi. Hein.
0: Ah bah oui. Oui, parce que quand on voit Zora, normalement, ça...
3: Mais toi, faut pas que tu t'oublies, Zora, en fait.
2: Faut le dire à lui, pas moi. Faut le dire à lui, pas moi. Merde, arrêtez de me casser le cul, moi, j'ai 31 ans, moi, j'ai envie de faire l'amour. Moi, j'ai tout...
1: Zozo, ouais, t'es toujours dans ton appart, t'es chez toi, tu as toujours ton appart, tu vis toujours toute seule?
2: Oui.
1: Ah bah c'est cool. Et là t'es chez toi ou t'es chez lui?
2: Chez moi.
1: Ok.
2: Chez moi.
1: Bah voilà, alors t'es heureuse, tu sais, beau, joli canapé, très joli canapé. Mais donc voilà, bah, t'es bien, alors pourquoi tu t'emmerdes en fait? tu es arrivé à être heureuse seule. Putain, profites-en. Je sais pas hein, si ça a du sens ce que je dis ou si c'est une bêtise, mais tu avais besoin d'avoir ta vie à toi. Tu l'as fait, tu l'as construit, tu y es arrivé. Et voilà, c'est bien. Pourquoi continuer dans le même délire qu'avant?
5: C'est une vraie question. Toi, qu'est-ce que tu aimes, toi, chez Alexandre?
1: C'est elle qui est importante, et pas Alexandre.
5: Qu'est-ce qu'elle aime chez lui? Pourquoi elle...
1: ouais.
3: Non, ils sont importants tous les deux, je pense, quand même.
5: Et bien, on a demandé tout à l'heure, Maurice a demandé à Alexandre c'est quoi qui lui plaisait chez Zora.
2: Oui, à oui, bon. Moi, j'aime lui, hein. J'aime comme il est, sa personne.
1: Mais qu'est-ce que ça t'apporte? Qu'est-ce qu'il t'apporte? Alors, attends, je reformule. Comment est-ce qu'il te fait... Je ne dis pas qu'il ne le fait pas. Je te pose la question. Comment te fait-il grandir? Évoluer. Pour être plus précis.
0: Pourquoi il doit la faire grandir et évoluer?
1: Mais si quand on est en couple, Maurice, toi t'es tout seul, donc on le sait bien. Ah ouais. Mais quand on est en couple, on est en couple pour s'élever l'un l'autre.
0: Ah bon?
1: Sinon ça sert à rien.
0: Ah ouais, c'est pour ça que j'irai pas moi. Dès lors je viendrai pas. Ah, je veux pas qu'on m'élève, moi. Je veux qu'on me foute la paix.
2: quand
1: tu comprends ce que je veux dire ou pas?
2: Quand on est en couple, on se complète plutôt. Ouais, ça.
0: Ouais, oui, ça marche mieux, là, je crois, que l'histoire de
1: s'élever. La complémentarité, oui, d'accord.
2: Il y a beaucoup de...
1: Alors, comment est-ce qu'il te complète? En quoi te complète-t-il? Putain, c'est français comme phrase ou pas? Je suis belge, je parle pas toujours bien français, donc bon.
2: Perso, je préfère que tu me poses la question, qu'est-ce qu'il ne fait pas? Comme ça, après, je peux répondre, parce que, en fait, je sais pas répondre à la question. Alors... Pose-moi la question.
1: Différemment, mais je sais pas, là j'ai épuisé mon vocabulaire, je t'avoue. C'est une vraie question. Après, si vous continuez présentement à vous fréquenter, c'est que vous vous apportez forcément quelque chose. Et j'aimerais comprendre quoi, en fait.
2: Moi aussi.
1: C'est juste ça.
2: Moi aussi, oui. Moi aussi, j'arrive à savoir.
4: Bah, moi, je pense que c'est l'amour, tout simplement.
1: C'est pas ce que c'est l'amour, toi. À part la définition du petit Robert.
4: Ouais, mais toi, t'es seul dans ton canapé, et moi, je suis avec une gonzesse, tu vois.
1: Ouais, mais moi, je suis sorti avec plus de gonzesses que toi, mon pote, donc tu vas pas me faire la leçon, tu sais.
4: Voilà.
1: Je suis seul présentement, parce que je l'ai choisi.
0: Mais il est sorti avec trois gonzesses, lui.
1: Ouais, un peu plus, mais enfin bon.
0: Et cinq.
1: Je pense qu'il faut être avec quelqu'un parce qu'on s'apporte quelque chose. Si c'est pour être avec quelqu'un pour ne pas être seul, ça ne sert à rien.
2: Voilà, c'est ça. Voilà, vous allez en parler en plus. J'allais en parler de ça. Peut-être qu'on est ensemble, oui, parce que c'est la dépendance affective, peut-être.
1: C'est vrai. Ouais. C'est un peu malsain comme concept, tu vois. Enfin, ça rend pas heureux, je pense.
5: Ça rend pas heureux, surtout.
2: Parce que je suis pas heureux. Parce que moi, je suis pas heureuse, hein, du tout.
1: Mais maintenant, par rapport à il y a quelques années, tu t'assumes. Et tu fais ton truc et tu fais ta vie à toi.
2: On n'est pas du tout heureux. Non, mais moi, perso, je suis pas heureuse.
4: Ah, moi, je suis très heureux.
2: Non, on n'est pas heureux.
1: Bah oui, parce que toi, tu penses qu'à toi, parce que t'es un putain d'égoïste pervers narcissique.
5: Qu'est-ce qui te rendrait heureux,
0: pervers narcissique.
5: Qu'est-ce qui te ferait Qu'est-ce qu'il faudrait pour que tu sois heureuse?
1: En deux mots, hein, en deux mots.
0: Ouais, il y a une gonzesse qui m'a dit ça une fois, que j'étais un pervers narcissique.
1: Non, pas toi, Maurice.
0: Mais j'avais envie de savoir ce que ça voulait dire, elle a jamais voulu me dire. Oui, d'accord, je suis ça, mais qu'est-ce que c'est exactement?
1: Je sais pas, t'as pas été, mais Maurice, t'es journaliste, t'as pas été sur Google pour voir c'était quoi un pervers narcissique?
0: Non, mais il y a la définition de pervers narcissique et il y a ce que pense la personne qui te le dit.
5: Oui, alors,
0: moi ça ne m'embête pas.
1: J'aimerais que tu précises ta pensée.
0: Moi, ça ne m'embête pas d'être un pervers narcissique. Tant qu'il reste du pain sur la table.
1: Non, mais si ça blesse l'autre, c'est pas bien.
0: Qu'est-ce que c'est pas bien, ça de...
1: Si ça blesse l'autre, ce n'est pas bien.
0: Ah
1: c'est
0: oui,
1: ça,
0: ouais.
1: Pervers narcissique.
0: Mais si.
1: Ouais,
0: mais s'il reste du pain. S'il reste du pain. Ça, on s'en fout. S'il reste du pain, on s'en fout.
1: S'il reste un pignon, un bout de baguette, évidemment.
0: Pardon, Zora.
2: Alexandre, je l'ai dit plusieurs fois que c'était un pervers.
1: C'est la psychiatrie n'est pas une science exacte. C'est souvent oui, la psychanalyse, la psychiatrie de comptoir.
5: Mais en tout cas, Alexandre, il n'est pas comme Maurice.
1: Ben non, ouf, alors là, c'est l'antithèse de Maurice.
2: Ah, mais Maurice, lui, il a pas. C'est quoi la question que tu as posée, Catherine? Avant, là.
5: Je ne me rappelle plus. Oui, qu'est-ce qu'il faudrait pour que tu sois heureuse? Qu'est-ce que tu aimerais pour être heureuse? On ne parle pas d'Alexandre ou de Pierre, moi, Paul, Jacques, peu importe. Moi, toi, qu'est-ce qu'il te faudrait pour être heureuse?
2: Mes jambes.
1: De quoi tes jambes?
5: Non. Ouais.
1: Ça ne s'arrange pas, ça ne s'arrange pas, ça.
5: Comment ça va, tes jambes?
2: Ben là, ça me brûle la jambe à l'instant. Là, c'est les nerfs, là. Je sais pas, j'ai un truc cutané dans la jambe. Là, j'ai mal là maintenant. Là. J'ai mal à la jambe.
1: Merde. Oui.
2: Ouais, c'est les...
0: Bon, ce qu'elle dit pas, c'est qu'Alexandre est assis sur sa jambe. Donc.
1: Ouais. Ton pied.
0: Elle souffre en silence.
1: Non, est-ce que tu n'as pas plus mal quand tu t'énerves? Est-ce que ce que tu ressens ne lance pas les douleurs?
2: Si.
1: Ouais. Oui. Quand tu t'agaces, t'as mal.
2: Oui.
1: Et quand t'es calme, t'as moins mal.
2: J'ai moins mal.
0: Voilà. Qu'est-ce qu'un pervers?
1: Et Alexandre, il t'agace, donc t'as mal.
2: Ouais.
1: Voilà.
0: Alors, excusez-moi. Hein, qu'est-ce qu'un pervers narcissique?
1: C'est de la psychanalyse de comptoir, encore une fois, mais
0: ouais. Ce que je dis. Tu vas m'en remettre un. Tu vas m'en remettre un et tu mets des cacahuètes sur le bar, Nicolas, s'il te plaît. Alors, qu'est-ce qu'un pervers narcissique? Le terme pervers narcissique, ou PN, est très courant aujourd'hui, mais il faut... Je sais pas. Oui, pervers narcissique. Il est très courant aujourd'hui, mais il faut savoir qu'il ne s'agit pas d'un diagnostic médical officiel. C'est un concept issu de la psychanalyse française, popularisé par la psychiatre Marie-France Irigoyenne dans les années 90, pour décrire... un mécanisme de manipulation destructeur dans une relation. En psychiatrie, on se rapproche plutôt du trouble de la personnalité narcissique associé à des comportements de manipulation mentale. Pour faire simple, un pervers narcissique est une personne qui souffre d'une absence totale d'estime de soi. Ouais, qu'elle masque derrière une image...
1: Il y a plein sur le chat qui sont comme ça.
0: Qu'elle masque derrière une image grandiose et qui, pour se valoriser, va détruire psychologiquement une autre personne.
1: Eh oui. Ben oui. Mais pourquoi? Mais tu vois, le problème, Maurice, voilà. C'est que l'emphase que tu mets dans ta lecture du texte, l'emphase que tu y mets fait que tu décrédibilises le concept, en fait. On est d'accord, c'est pas une science exacte et que ce n'est qu'un concept inventé par des gens, popularisé, comme tu dis, par des gens.
5: Mais non,
1: c'est
5: une réalité, ça existe.
1: Mais oui.
5: Le comportement, il existe.
1: Moi, je l'ai vécu, hein.
5: Les personnages existent, les comportements existent. et les raisons pour lesquelles ces comportements existent, c'est pas des mirages, sont
1: c'est
5: pas des mirages.
1: C'est documenté. Oui. Il y a des exemples.
2: Oui, ça existe.
5: Ah. Oui, ça existe. C'est ce que je dis. Ce ne sont pas des mirages, ça existe. Ça existe, okay, c'est du concret.
1: Mais Maurice, lui, par contre, ça le fait marrer, quoi.
0: Oui, un peu. Mais ça fait... J'avoue.
5: Maurice, lui, il est
0: moi, je suis con.
5: Ça.
0: Attendez, mais moi, je suis con. Alors, donc, ça me donne.
1: Non, c'est pas ça. C'est
0: non,
1: pas
0: mais
1: ça
0: si, ça me donne, ça donne une certaine légèreté à ma vie.
1: Par ta lecture, tu amènes de la légèreté au concept.
0: Eh ouais.
1: Ok.
0: Allez-y, Zora. Parce qu'elle va s'énerver, Zora. Après, vous n'allez pas la reconnaître quand elle va s'énerver.
2: J'ai capté aussi, je l'ai dit.
0: Alors attention, Zora, ne parle pas trop fort parce que Robert dort. Il a de la route à faire demain. Pardon, vas-y, Zora.
2: Oui, quand je m'énerve, j'ai mal. Non, c'est fake.
1: Voilà, bah ouais. Tu vois, lamentable, quoi. Oh mon Dieu.
2: Non, mais là, ce que je dis, moi, c'est vraiment important.
1: Ouais, je t'écoute, moi.
2: Catherine, moi, j'ai qui parler à Catherine. Donc, je disais, c'est de la dépendance affective. Depuis, j'ai une question. Si on n'a plus de relation sexuelle, il y a l'amour, mais c'est même pas que la relation sexuelle. Hein. C'est l'amour en tout. C'est de tout. Moi, je cherche de l'amour.
1: Le cul, c'est 50-50. Le cul et l'amour, c'est 50-50. Allez, 60.
0: Ouais, c'est pour ça que je veux pas de l'amour, moi. Il y aura moins de cul.
5: Non, mais l'amour, c'est quelque chose qui fait, ça fait du bien, c'est positif, ça fait pas souffrir.
1: Non, ça fait mal l'amour, ça fait énormément de mal.
5: Mais non, la dépendance affective, la perte, ça fait du mal. La perte de quelqu'un qu'on aime, ça fait du mal. La dépendance affective, ça fait souffrir. Mais l'amour, en vrai, le vrai amour, si c'est réciproque, quand c'est réciproque,
1: ça fait du bien. C'est le sentiment le plus puissant de l'univers. Voilà. C'est comme l'espoir. L'espoir, c'est un truc qui est intuable. L'amour, le vrai, il est intuable.
2: Nicolas.
1: Il est vrai.
2: Nicolas.
1: Oui.
2: Nicolas.
1: Oui.
2: Tu veux être amoureux de moi ?
1: Comment ?
2: Tu veux être tomber amoureux de moi ?
1: Non. Non, pourquoi tu dis ça ? C'est marrant.
2: Tu veux être amoureux de moi ?
1: Non, j'explique mon sentiment par rapport à l'amour parce que je l'ai vécu. J'ai vécu les traumas que peuvent causer le vrai amour parce que j'ai été une fois vraiment amoureux. Je parle pas de Camille, c'est d'une autre personne. Et voilà, je sais ce que ça peut faire de bien et de mal. Et puis le cinéma aussi me l'a appris. Enfin, la littérature me l'a appris. Il y a des poètes qui ont écrit sur l'amour. L'amour, ça fait mal, mais quand il est vrai, c'est un des sentiments les plus puissants de l'univers. C'est comme ça. C'est pas moi qui l'ai inventé.
0: Ouais,
1: c'est
0: moi, la réalité, je pense que c'est le GSXR, ça.
1: Bon. Le Ah oui, putain, comment ça s'appelle? Young Timer. Ok, ça.
0: Le plus puissant, je pense, c'est le GSXR. Oui, Zora.
1: Oui.
2: Nicolas, une question. C'est quoi l'amour, alors?
1: C'est quoi l'amour? Tu me poses la question.
0: L'amour, c'est...
1: Ouh là là, non. Moi, j'ai donné mon avis, je viens de donner mon avis sur ce que c'était. Ce que c'est le vrai amour, je ne pense pas que je l'ai déjà rencontré. Je pense l'avoir rencontré, mais je pense que l'être humain est plus facilement amoureux de l'idée de l'amour.
0: Il a rencontré l'amour, il l'a vu partir.
1: Ouais,
0: l'amour s'en est allé.
1: Plus facilement amoureux de l'idée de ce qu'on se donne de l'amour que de comprendre de ce que c'est réellement, en fait. C'est pour ça qu'il y a tellement de déviances, de gens qui cherchent l'amour en se disant « voilà, je vais faire ci, je vais faire ça, l'amour pour moi, c'est ci, c'est ça ». Parce que toute notre vie, on est à la recherche de l'amour. Pourquoi ? Parce que c'est le sentiment le plus puissant de l'univers. Et c'est pour ça qu'il est difficilement atteignable. C'est comme le septième sens des Chevaliers du Zodiac. Enfin, tu vois, c'est une notion abstraite. Le vrai amour, c'est une notion complètement abstraite. Il y a des gens qui passent leur vie et qui meurent sans avoir été amoureux, alors qu'ils sont hypersensibles.
6: Donc c'est beau l'amour.
1: Mais c'est magnifique.
6: Et que ce n'est jamais simple d'aimer.
0: Voilà, vous avez réveillé Robert. Voilà. Voilà. J'avais dit de parler moins fort.
2: Il va dormir, t'as pris, toi.
1: J'ai pas compris.
2: Robert, il va dormir. Dors encore, Robert.
1: Non, mais j'écoute ce que vous dites, c'est passionnant, en fait. Si je ne dis rien,
6: c'est fou, cool. Non, c'est un sujet très intéressant. C'est un sujet passionnant.
2: Laissez-moi parler. Donc, j'en ai marre. Enfin, j'en ai marre. C'est depuis quand même. I don't know.
5: Mais...
2: Parce que j'ai dit...
5: Pour être heureux, il faut que l'amour soit réciproque. Il faut que ce soit réciproque. S'il n'y a pas de réciprocité, ça occasionne du malheur. C'est pas de moi cette phrase, c'est dans un film que j'adore. La plus grande vérité qu'on puisse apprendre un jour est qu'il suffit d'aimer et de l'être en retour. Oh, Luné, il est là.
1: Ah, mais ça, c'est un peu Bisounours Walt Disney. Hein.
5: Non, c'est Moulin Rouge. C'est Moulin Rouge. Et ça, c'est la vérité.
1: Très beau film. Hein, très beau film.
5: Tu aimes quelqu'un et qui t'aime, là,
2: tout le monde.
5: Et Catherine. Tu te poses plus de questions. Toi, tu aimes quelqu'un qui tu dis qu'il ne t'aime pas. Tu dis qu'il ne t'aime pas.
2: Catherine, oui. Catherine, je dis pas, c'est, tu sais, moi, quand il y a des hauts, il y a des bas, oui, comme tout le monde. Mais ça veut pas dire que tu n'aimes plus la personne. Non?
1: Ça veut pas dire que tu perds la foi en l'amour non plus.
2: J'ai une question. Tu es en couple avec quelqu'un et tu t'énerves contre lui ou.
5: Ah, mais ça empêche, tu as le droit de t'énerver.
2: L'amour, il est plus là parce que tu t'énerves contre la personne. Alors,
5: ah, mais non.
2: Amoureuse de lui.
1: Mais c'est humain. C'est humain, c'est normal. Et c'est dans les. C'est dans les conflits qu'on s'améliore.
2: C'est humain, alors c'est normal de s'énerver, non? C'est ça.
1: Oui. Parce que l'humain est violent et est plein de violence. Et l'amour, c'est un paradoxe, mais l'amour est plein de violence. L'amour est violence. C'était dans quoi? L'amour, c'est Anthony Hopkins dans le film Rencontre avec Joe Black, où la mort incarnée par Brad Pitt, qui vole un corps, en fait, pour s'incarner dans un être humain, et qui vient chercher Anthony Hopkins, qui est vieux, qui a 65 ans, qui va mourir. Et Anthony Hopkins dit à sa fille dans l'avion... Attends, excuse-moi, pardonne-moi. Et juste ça. Et Anthony Hopkins dit à sa fille, l'amour est passion, obsession. Ça, c'est une phrase qui m'est restée marquée. L'amour est passion, obsession. C'est de la violence. Parce que le vrai amour ne s'atteint parfois que par la violence. Mais il n'y a pas que ça.
3: Moi, je crois aussi que l'amour sain n'attend pas de contrepartie. En fait.
0: Ouais, ça, c'est beau, ça. Ça, c'est beau, ça. Ça, j'aime bien, moi. J'aime bien, ça, Leïla. J'aime bien.
2: Il n'y a pas quoi?
1: Ouais, moi, j'ai des conneries, mais voilà.
2: L'amour... L'amour fait partie du désir?
1: Le désir fait partie de l'amour. L'inverse n'est pas vrai. L'inverse n'est pas compatible. Le désir, l'amour, c'est du désir. Mais le désir, c'est pas nécessairement de l'amour. Parce qu'il peut y avoir du désir simplement sexuel. Voilà. Du désir simplement, voilà.
2: C'est ça.
1: Nicolas, excusez-moi. Nicolas, c'est quoi cette histoire?
0: Ça tombe très bien. C'est à Robert le crachoir.
1: Merci Maurice. Je voudrais réagir à ce que vient de dire Nicolas, comme quoi l'amour s'obtiendrait par la violence. C'est quoi l'histoire?
6: Non, dans l'amour, il y a de la violence. C'est intrinsèque. C'est intrinsèque. Il n'est pas nécessairement obligé d'y avoir de la violence dans l'amour, mais l'amour peut provoquer de la violence. Il y a des gens dans l'histoire, dans la mythologie, etc. Les plus belles, Roméo et Juliette, voilà. Roméo et Juliette, il y a énormément de violence dans cette histoire, mais c'est basé sur un amour pur et profond.
1: Oui, il est vrai qu'il y a beaucoup de gars qui se sont déclarés sous prétexte de l'amour et qui ont fait des carnages.
6: C'est ça que je voulais dire.
1: Dans ce beau pays, par exemple. Effectivement. Il y a des rois que des reines ont rendu folles complètement.
6: C'est pas obligé que ça arrive, mais ça arrive souvent.
1: Dans l'histoire, il y a des gens qui ont fait des trucs de folie, quoi, complètement, comme tu dis.
6: Au nom de l'amour. Au nom de l'amour, quoi.
5: Pour moi, c'est pas ça l'amour. Pour moi,
6: avec
5: ça, c'est
6: un grand
5: c'est
6: A. L'amour avec un grand A.
5: Non, c'est la passion, c'est pas l'amour, ça.
6: Bah, l'amour, c'est. Alors, par contre, le désir n'est pas l'amour, mais la passion, c'est l'amour. Dans les deux sens, toujours. Dans l'amour, il n'y a que de la passion. Parce que le vrai amour, il n'y a que de la passion.
1: C'est ça la passion. Et c'est ça qui rend les gens violents. C'est la passion qui rend violent. C'est pas l'amour, c'est la passion qui rend violent.
5: C'est ce que je te dis, mais donc je pense que l'amour et la passion, c'est complètement différent. Et tu, okay. Bon, absolument, c'est mon opinion, c'est ce que je pense, moi.
1: Et j'entends, t'inquiète, j'écoute. Je dis pas que tu as tort nécessairement.
5: Non, de toute façon, c'est son point de vue. Pour moi, la passion, c'est pas pareil que l'amour. La passion, okay. Ça peut être justement ravageur, destructeur, violent.
1: La passion, c'est alors, souvent ravageur et destructeur, ouais.
5: Oui, voilà. Alors que pour l'amour, c'est quelque chose de...
1: L'amour pur, c'est Bisounours ou Walt Disney. L'amour pur...
5: Non, pas forcément. Si. L'amour, c'est voir l'autre, que l'autre soit heureux. Par exemple, il y a l'amour aussi d'une mère pour son enfant, il y a l'amour pour son chat, l'amour pour eux.
1: C'est vrai, Catherine.
5: C'est de l'amour. C'est de l'amour, du vrai amour. Moi, j'aime mon chat.
1: T'as eu des réponses à tes questions, Zozo, ou pas?
0: Allez-y, Robert, appuyez sur le champignon.
1: Je pense que l'amour ne se décide pas quand tu aimes quelqu'un. Les personnes que j'ai rencontré, des personnes dans ma vie qui m'ont transcendé, rien que de les voir, voilà, t'as envie de lui parler.
3: Tu les aimes aussi avec leurs défauts et leurs qualités.
1: Entre autres, exactement.
3: Tu les acceptes tels qu'ils sont, en fait. C'est comme ça que tu peux les aimer au mieux, à mon sens.
1: Quand tu apprécies quelqu'un, tu ne commences pas à être là à juger les défauts et les qualités. Quand tu apprécies quelqu'un, des choses qui ne s'expliquent pas. Il y a des personnes que tu aimes, il y a des personnes que tu n'apprécies pas. Un peu comme les animaux ou un enfant, quand tu l'approches, il t'aime ou il ne t'aime pas. Il n'a rien à faire de qui tu es.
6: Ouais, mais ça, ce n'est pas l'amour. Tu parles de par exemple, il y a des gens sur le chat avec qui on va pas s'entendre, ben on s'entend pas parce que
1: il y a pas de chat, je parle pas de chat, je parle pas de chat, je parle de la vraie vie.
6: Oui, moi j'en parle.
1: Il y a des gens que tu rencontres et que tu apprécies ou que tu n'apprécies pas. Et ben dans le même sens, ben il y a des personnes que tu peux rencontrer qui elles te frappent et puis les circonstances font que vous êtes amené à vous revoir et puis il se trouve que vraiment vous attirez, et puis voilà, il y a des choses qui ne s'expliquent pas. Et puis un jour, peut-être vous attirerez moins, mais si elles ont vécu de merveilleux moments, c'est magnifique. Voilà, et ce sont des moments féeriques qui arrivent, que je souhaite à tous les gens. Voilà, et après, des gens qui sont amoureux toute leur vie de la même personne, et ça les regarde, en quoi ça regarde qui que ce soit, quoi. Après, voilà, il y a des jalousies, voilà, tous les couples, je leur souhaite d'avoir de l'amour entre eux. Après, il y a de la jalousie envers des couples, machin et compagnie. Mais c'est comme tout à l'heure, quand vous parlez de l'histoire de mon meilleur ami ou pas, effectivement, j'ai beaucoup aimé l'expression dans ce que tu as dit, Maurice. Oui, alors dans quel jauge on va mettre les amis? Oui, on va les dire plus heureux de quoi, plus malheureux de quoi? Ça se compare pas. Tout à l'heure, on parlait des galères un peu quand on parlait avec Leïla de notre boulot. Oui, normalement, il disait oui, chaque chauffeur, entre autres, doit se démerder. Mais oui, entre autres, c'est une expression que j'ai appris dès le départ. Le propos d'un chauffeur, c'est de se démerder. Mais en fait, dans la vie, c'est pareil. La maturité, normalement, mène à ça, à se démerder. Il y a des histoires, tomber amoureux, tu peux tomber amoureux à n'importe quel âge. Tu es obligé de partir à la dérive, faire des conneries. Il y a des films qu'on en connaît. Regardez Bonnie and Clyde, vous allez voir l'histoire. Ils ont pété un câble, ils sont devenus dingues complètement.
6: Rimbaud et Verlaine, c'est une histoire tragique.
1: Ouais, c'est une histoire tragique. On veut des histoires, et t'en veux des histoires.
6: Et c'était basé sur la passion. Rimbaud et Verlaine. La passion peut tuer. Le désir peut tuer. L'amour peut tuer.
1: Et bien sûr, ça peut te rendre fou. Comme je dis, quand on rencontre quelqu'un, tu sais pas pourquoi, mais voilà, il y a quelque chose. Et bien, des choses que voilà, ça commence bien, ça passe par des moments merveilleux, ça finit malheureusement mal, ou alors ça se finit très très bien avec des enfants et beaucoup de bonheur autour d'eux.
6: Heureusement qu'il y a du positif dans l'amour.
1: Heureusement. Oui, doux, c'est beau l'amour, même si effectivement ce n'est pas simple.
6: C'est magnifique, magnifique.
1: Ce sont des moments où la personne...
0: Nicolas fait comme s'il en avait, mais il n'en a pas. Mais...
6: j'en ai eu, mais je l'ai perdu parce que j'ai été un clown. Mais bon, voilà, ça me regarde, c'est une autre histoire.
0: Ouais, moi, je ne l'ai pas trouvé, donc je suis assez content. Comme ça, je ne suis pas emmerdé.
6: Chacun son chemin. Hein. Chacun son chemin.
0: On va écouter Catherine Arcachon, pas très longtemps, s'il vous plaît, Catherine.
5: Pas très
0: désolé,
5: longtemps, bon. Je vais vous dire que l'amour, c'est ça, l'amour, c'est moi, l'amour, c'est vous, l'amour, c'est ça, c'est l'amour, c'est toi, l'oiseau.
6: Depuis où, moi?
5: Oh, tu es...
6: Ah, dans le petit coin derrière, ouais, d'accord, ok.
5: Non, mais il y a du monde, tricolate. Non, tu es en plein milieu, en douille.
6: Ah, ok.
5: En douillette.
6: Ça va.
5: Les filles sont les plus jolies, malheureusement, je ne les ai pas très mises en valeur. Il y a tout le monde et moi, j'aime mon chat, voilà. Et je vous aime, mais je préfère mon chat.
0: Moi, j'aime la glace mangue coco.
5: Voilà.
6: Oh, mais mangue, j'ai beaucoup aimé.
0: Mangue coco, la glace mangue coco, elle est bien parce qu'elle disparaît à la fin. On va écouter Nicolas Saint-Didier, pas trop long.
6: Je vais essayer d'être pas trop long. En même temps, j'ai plus grand chose. On pourrait parler de ça pendant des heures. Hein. C'est vraiment un concept. Moi, je suis fasciné en même temps terrorisé par ce que produit la passion et le désir. Et la difficulté qu'elle a de...
7: Nicolas ?
6: Oui ?
7: J'ai une question, personnellement.
6: Oui ?
7: Franchement, une question que je voulais poser avant, mais je t'en parle, je voulais te la poser. Oui. L'amour, quand on dit l'amour, il a à voir avec le désir sexuel ?
6: Ça en fait partie, oui.
7: Toi, en tant qu'homme, quand t'aimes plus la personne, t'as plus envie d'elle ?
6: Quand tu n'aimes plus la personne, tu n'as plus envie d'elle sexuellement. Je pense que oui. Si le caractère de la personne te déplaît, tu peux perdre l'envie du cul avec la personne, oui, forcément.
3: Mais quand même, on peut coucher avec ses ex.
6: Y a plein de gens qui couchent juste. J'ai pas eu cette chance de coucher avec mes ex, de recoucher avec mes ex. Mais ouais. Je pense que le désir sexuel ne disparaît jamais. Par contre, le caractère d'une personne qui ne plaît plus à son compagnon ou à sa compagne peut tuer le désir sexuel, oui. Oui.
7: Merci, d'accord. Donc, je pense que c'est ça son problème, alors.
0: Ah, ça y en a trouvé, alors.
6: C'est que mon avis.
0: Mais il déteste Alexandre, non.
6: Non, c'est pas ça. Non.
0: Il en dit que du mal gratuitement.
6: Mais non, c'est pas vrai. Pas gratuitement, c'est très justifié ce que je lui dis.
0: C'est un peu jaloux, t'es un peu jaloux quand même d'Alexandre.
6: Pas du tout, non.
0: Un petit peu.
6: Non, il n'y a pas de problème.
0: Si, t'es un petit peu jaloux d'Alexandre, parce que lui il
6: jaloux
0: fait...
6: Jaloux de qui? D'Alexandre?
0: Ben oui, parce que lui, il a une gonzesse, il a Zora.
7: Non.
6: Arrête, tu vas faire tomber mes Ray-Ban de ma tête.
0: Mais il a Zora, l'autre il a ses Ray-Ban, il est minuit, n'importe quoi. t'as du soleil derrière la tête, non?
6: Ben oui.
0: Ça tape, tu veux des glaçons? il est jaloux d'Alexandre parce que Alexandre, il a Zora.
6: Pas du tout. Elle est là.
0: T'as vu, Zora, elle secoue toujours la tête de droite à gauche et de gauche à droite, mais elle est toujours avec Alexandre.
6: c'est parce que Zora, je l'entends depuis longtemps, et je sens qu'elle est pas.
0: T'es un peu jaloux d'Alexandre, un petit peu jaloux.
6: C'est ma main. Et j'ai l'impression qu'elle est heureuse maintenant qu'elle a réussi.
0: Ben non, elle a dit non. Elle a dit non.
6: À se réaliser.
0: Elle a dit non qu'elle n'était pas. Elle a dit qu'elle n'était pas.
3: Attends, elle jouait pas.
0: Bah oui.
6: Non, à se réaliser. Je parle de son appart, d'avoir son indépendance matérielle.
0: Elle a dit qu'elle n'était pas heureuse.
6: C'est ça.
0: Et j'ai une question, Nicolas. J'ai une question.
6: Moi, j'ai pas concrétisé matériellement, par contre. Oui.
0: Nicolas, j'ai une question. Est-ce que tu aimerais que Zora soit folle amoureuse de toi comme elle est amoureuse d'Alexandre?
6: Non, parce qu'elle n'est pas amoureuse d'Alexandre.
0: Donc, mais si je pense qu'elle ne, mais bien qu'elle sûr que si
6: qu'elle ne sait pas comment
0: quoi
6: si, parce qu'elle a pas encore
0: si. Mais bien non, sûr que mais, si qu'elle est amoureuse d'Alexandre, autrement elle l'aurait foutu à la porte depuis longtemps.
6: ou les mauvaises.
0: Non, mais peu importe. En tout cas, elle est folle amoureuse. C'est une fille qui a 31 ans, hein, Zora. Mais elle n'a pas 41 ans.
6: Elle n'est pas heureuse et qu'elle ne jouit pas. Et
0: voilà. Mais le pépé, là, de 47 ans, il est là avec elle parce qu'elle est amoureuse de lui. Est-ce que aimerais.
6: Parce que c'est un mec qui n'est pas con et qu'il arrive à placer,
0: non, mais d'accord, mais...
6: à placer ses pièces.
0: Non, mais c'est parce que tu
6: il
0: le détestes.
6: À placer ses pièces sur le plateau.
0: C'est parce que tu le détestes. Mais moi, je voudrais que tu répondes à ma question si tu acceptes. Hein, si tu acceptes.
6: Oui, répète-la-moi, s'il te plaît.
0: Alors, ma question, c'est est-ce que tu aimerais que Zora soit folle amoureuse de toi comme elle est amoureuse d'Alexandre?
6: Non, parce que je suis heureux, j'arrive à être heureux autrement. J'ai été malheureux très longtemps tout seul, et maintenant je commence tout doucement à apprendre.
0: Donc
6: à
0: tu n'aimerais pas, pardon, juste,
6: pas besoin,
0: juste pour
6: pas
0: être sûr,
6: de Zora, non.
0: Tu n'aimerais pas qu'il y ait une fille qui soit folle amoureuse de toi?
6: Oui, mais pas nécessairement Zora, je vois pas pourquoi tu la mets.
0: Mais parce
6: dans
0: qu'il
6: la,
0: y a Zora là, je demande. Bah, pardon. Attends, est-ce que tu aimerais que Leïla soit folle amoureuse de toi?
6: Non plus, parce que Leïla, c'est plus une copine, on échange d'une façon différente, et non.
0: Les coups de fouet, les trucs.
6: Ben, je me suis éclaté le...
0: Elle te met à quatre pattes.
6: Je me suis éclaté le petit orteil
0: parce
6: sur
0: que,
6: la chaise.
0: Ouais, parce que quand on dit des bêtises, ça fait toujours ça, me disait ma grand-mère.
6: Ah ouais, non. Non, parce que Leïla, c'est différent. Écoute-moi.
0: Si après l'émission, Leïla te contactait, puisque apparemment vous avez des contacts en dehors de l'émission,
6: ça te regarde pas.
0: Pourquoi ça me regarde pas?
6: Parce que ça te regarde pas. Enfin bon, soit.
0: Comment ça, ça me regarde pas?
6: Continue ta question.
0: Comment ça, ça regarde pas?
6: Continue ta question.
0: Qu'est-ce qu'il a lui?
6: mais ça te regarde pas. Hein.
0: Et bon. Comment ça? Qu'est-ce que tu veux dire? Attends, je poserai ma question. Pourquoi tu me dis ça?
6: Pour rien, parce que je sentais l'envie de le dire.
0: D'accord, mais qu'est-ce qui a motivé cette envie?
6: Parce que c'est important pour moi que tu fasses, que tu comprennes, parce qu'en fait, en disant ça, dans une certaine mesure, je réponds à ta question. Dans le sens où je...
0: Mais non, j'ai pas posé ma question.
6: Ni Leïla.
0: Je n'ai pas posé ma question. Fais gaffe parce que Leïla, tu vas peut-être la décevoir. Attention.
6: Mais non.
0: Zora, elle s'en fout, elle, à Alexandre, de toute façon.
6: Ouais.
0: Elle pense qu'à lui. Elle dit non, mais elle ne pense qu'à lui, sans arrêt. Si après l'émission, toi qui aimes tant avoir des conversations privées avec Leïla, si après l'émission. Écoute-moi. Ouais. Si après l'émission. Leïla t'appelait, te disait, écoute, je crois que c'est toi. En fait. Tu lui dirais non. Si elle m'appelle et qu'elle me dit je crois que c'est toi, je saute sur la moto de la Saint-Gaudens.
6: Non. et
0: attends, le carburant, il est à 2,25€. Hein.
6: Est-ce que je peux répondre à ta question?
0: Oui, pardon, excuse-moi.
6: Tout à fait honnêtement. Absolument honnêtement. Si, évidemment, que ce soit Zozo ou que ce soit Catherine, ou que ce soit Leïla, ou que ce soit une autre, qui vient et qui me dit, j'arrive dans... T'habites à quoi, Saint-Didier? C'est 200 kilomètres, j'arrive dans 10 minutes. Évidemment que je ne veux pas dire non. Mais, c'est...
0: Ouais, mais Catherine, elle a un marteau.
5: Elle est complètement marteau.
6: mais c'est pas le but n'est pas là. Moi, j'aime bien échanger avec les gens parce que ça me permet de me.
0: Tu veux dire que tu ne fais aucune différence entre les filles et les garçons avec lesquels tu as des relations? C'est-à-dire que ce soit Leïla ou Moïse qui t'appelle, c'est pareil.
6: Dans l'absolu, oui, vu que j'ai parlé des Ladyboys, je peux pas dire non. Mais je veux dire, je n'attends pas.
0: C'est-à-dire,
5: passe le cap des Ladyboys.
6: Voilà, ouais, non, mais bon, c'est un truc marrant. Mais j'ai déjà passé
3: c'est un truc marrant, c'est un truc sérieux. C'est un truc sérieux.
6: C'est un truc sérieux, mais c'est un truc marrant, mais je suis passé au-dessus de ça déjà.
0: Ou passe dans, dans le marais, tu vois, j'ai l'impression qu'il y a un tourbillon, là, tu vas même pas comprendre ce qui va t'arriver.
6: En fait, je pense.
0: Bon, tu veux dire que tu n'es pas sensible au charme de Leïla, c'est ça? Tu ne la trouves pas charmante, cette fille. C'est juste
3: tant mieux, tant mieux.
6: Non, mais c'est pas ce charme-là que je recherche. Je suis passé. Moi, je suis.
0: Leïla n'a pas.
6: Tu cherches pas l'amour.
0: Excusez-moi. Pardon. Allô. Allô.
6: Oui.
0: Donc, Leïla n'a pas le charme qui. Son charme ne te correspond pas.
6: Tu n'essayes pas de me faire dire ce que je n'ai pas dit.
0: Mais je te demande. C'est une question que je te pose.
6: J'ai pas compris.
3: Tu peux dire que si, Nico.
6: Oui, mais si. Si maintenant il est là, Leïla, tu me dis, ouais, dans une heure, je prends ma bagnole et je suis chez toi et on va dans la piscine, machin. Mais je dirais, tu es la bienvenue. Ça veut pas dire pour autant qu'on va baiser ou qu'on va.
0: Ah bon qu'on va, quoi, c'est, Leïla te dit, je viens dans la piscine.
6: On peut très bien passer un moment dans la piscine, les pieds dans l'eau.
0: N'importe
6: à
0: quoi. Leïla, tu me le dis pas à moi, ça. Hein. on va pas passer un moment sur le bord de la piscine, je te le dis pas.
6: Ouais, mais parce que t'as l'air narcissique, toi aussi.
0: Ouais, c'est ça, voilà. c'est pour ça que moi, je baise. pendant que toi, tu philosophes. Et c'est pour ça, on est fait pour s'entendre. Toi, tu gardes la bagnole pendant que moi, je baise.
6: Tout ça est une longue histoire, est un long développement.
7: Allô. Oui. Les pervers narcissiques ne font pas l'amour.
6: Ah, j'ai pas compris. Les pervers narcissiques,
7: ils font pas l'amour.
0: Ah, Nicolas, on est un. Nicolas, on est sans doute un alors.
6: Parce qu'ils projettent leurs défauts sur les autres. Donc forcément.
7: Donc il y a pas d'amour.
6: Parce qu'avant d'être amoureux, il faut d'abord apprendre à s'aimer soi-même.
7: Et soi-même, voilà.
6: Voilà, et les pervers narcissiques, c'est l'exemple même des gens qui ne s'aiment pas eux-mêmes. Et Alexandre, c'est un mec qui se déteste.
8: Nicolas, je peux te poser une question?
6: Oui.
8: J'ai eu le plaisir aujourd'hui de rencontrer un camarade que j'adore bien, il est à quatre pattes. C'est un Chihuahua Pincher.
0: Son papa, j'ai peur. Je croyais que tu voulais parler à Leïla, moi, mec à quatre pattes.
6: Oui, ok. Chihuahua Pincher, vas-y.
8: Voilà. Et il s'appelle Dino, c'est une star, d'accord? Dino, depuis qu'on s'est rencontrés, quand il me voit, il me fait la fête et il veut que je le porte, entre autres, son maître. Il le porte toujours avec lui. Enfin, à côté de ça, t'inquiète pas, dès qu'on peut, il fait ses petites affaires. Et en fait, avec Dino, quand je l'ai dans mes bras, un jour, il y a quelqu'un qui arrive, il s'approche. Déjà un peu violemment, il arrive, il dit « Oh, qu'il est mignon !» Il a mordu direct. Là, il me dit « Ouais, putain, il est con, ce chien !» Je lui dis « Non, non, non, il t'a prévenu, là, il t'a dit « Garde-toi à distance !» Et il a voulu recommencer, et ben il a remordu. En fait, ce qui m'amène à te dire ça, c'est, tu vois, mon ami Dino, quand on se voit, est-ce que tu crois que c'est de l'amour? Tellement je l'adore et j'ai l'impression qu'il me le rend bien.
6: C'est un chien,
8: je passe des bons moments avec lui, je vais faire des petites balades, des fois inutiles. Il fait tellement de petits pipis que je me demande, comme je l'ai dit à son maître, on se demande où il les trouve. Enfin voilà, il adore. Voilà, il faut voir. Et d'où je te dis, par exemple, est-ce que tu crois que la relation que j'ai avec lui, c'est de l'amour?
6: La relation que lui a vis-à-vis de toi, c'est de l'amour, ouais. Mais il va jamais mettre sa petite bite dans ton cul, quoi. C'est l'amour, l'amour des chiens.
8: Attends, c'est pas toujours l'amour au sexe.
6: mais c'est toi qui. J'ai l'impression que c'est toi qui amène ça. Tu parlais d'amour moral.
0: Ouais, il faut qu'on s'en aille. Non, c'était bien, celle-là, elle était bien. On va la garder, je pense.
6: Non, mais tu parlais d'amour du chien vis-à-vis de.
0: Allez.
3: Le sentiment.
0: Ouais.
6: C'est pas la même chose.
0: Elle était bien.
6: Dont il l'a présenté, j'ai cru qu'il
0: avait
6: baisé son chien.
0: Hein. Oui. Allez, un petit peu Leïla de Saint-Gaudens et ensuite Zora et Alexandre dans ce cas.
6: C'est dommage. C'est dommage.
0: Oui, t'as qu'à arriver à 21h.
3: Non, alors. C'est la fin. Moi, j'avais pas grand-chose de plus à dire. Je suis contente. C'est pas les conclus, je sais. Non, mais je voulais dire à Zora qu'elle pense à elle, qu'elle pense à sa féminité, qu'elle pense à sa jouissance, que c'est très important. Et dans l'espoir que Alexandre, ça le motive, en fait. Mais je pense que c'est important qu'elle pense à elle. Et de quoi?
1: J'ai dit que c'était pas perdu. Après, Zora a voulu dire quelque chose, mais je l'ai interrompu.
2: Oh, c'est pas grave, quand même. J'ai pas attendu que... Pourquoi? Quand moi, je me caresse moi-même. Parce que regarde, la différence entre un homme et quand tu fais l'amour avec un homme, quand tu te fais du bien toi-même, c'est plus intense. Je sens plus de plaisir à moi-même en faire du bien que quand tu te rassembles le bazar.
3: Ah, mais parce tu peux te faire beaucoup de bien toute seule. Je t'entends pas très bien.
2: Tu m'entends là?
3: Ouais, vas-y.
2: Ah, tu m'entends mieux?
3: Ouais.
2: Moi, ce que j'ai remarqué, quand je faisais l'amour, et encore, le plaisir vaginal, parce que moi, je ne peux pas m'ouvrir à faire l'amour avec lui vaginalement, dans le vagin. Moi, quand je me touche moi-même, j'ai plus de plaisir que quand je faisais l'amour avec lui.
3: Ben oui, tu peux te prendre beaucoup de plaisir toute seule.
0: Ça, par contre, ça peut être vexant. Ça peut être un peu vexant.
1: Tu peux prendre plus de plaisir tout seul ou toute seule. Un mec qui se branle peut prendre plus de plaisir seul qu'avec sa gonzesse.
0: Ah ben non.
1: Mais ça ne retire rien à l'amour qu'il peut avoir pour la personne, par contre.
2: Non, mais là,
0: ça n'a rien à voir. On parle.
1: Ça n'a rien à voir.
2: C'est hors sujet, très cher.
1: Pardon.
3: Non, mais tu gères la durée de ton plaisir, tu gères quand est-ce que tu vas jouir, tu t'organises toute seule, tu reprends, t'arrêtes, tu continues une fois, deux fois, trois fois, quatre fois, je sais pas.
2: Voilà, c'est ça que j'aime. Depuis que

0: Mais l'amour que lui ressent, en fait, l'amour que lui ressent pour moi et moi, l'amour que je ressens pour lui, il n'est pas le même. Et comme dit, et j'ai plus le temps que je lui dis, et c'est pour ça que j'ai aimé quand on a parlé du pervers narcissique. Pervers narcissique, il est pervers narcissique au cas où. Il est, malheureusement, il s'aime pas lui-même. Il trouve, il a quelques jours, il fait un moment. Hein. Il a un mal-être en lui-même, je sais pas. Alors, tout ça, mais en fait, il a pris toute mon. Je suis malade en fait. Hein. Donc, il a pris toutes mes faiblesses psychologiques, m'a tué psychologiquement. Mais à force, franchement.
1: Il a fait ton
2: Mais vous
1: énergie,
2: êtes
1: quoi.
2: deux hein, dans la relation. Toi, vous êtes deux.
3: Oui.
1: Ah ouais, toi, tu as fait la faute de rester avec aussi.
0: Ouais.
2: Ben, peut-être que ça te convient d'une certaine façon.
3: Mais oui, parce que tu es amoureuse de lui.
0: Non, non, non,
3: Que tu lui en veuilles. Moi, je comprends que tu lui en veuilles et que tu aies envie de lui crever les yeux parce qu'il te fait pas jouir et qu'il te baisse pas.
2: ouais.
3: Moi, ça, je
2: Ouais,
3: comprends. Mais dans la réalité, vous êtes quand même tous les deux, voilà. Si ça ne marchait pas, comme la plupart des gens, vous seriez repartis chacun de votre côté, mais vous n'êtes pas repartis chacun de votre côté.
2: surtout que t'as ton
1: pas passé autant de temps
2: appartement.
1: ensemble.
3: Oui, aujourd'hui, en
1: Vous
3: plus.
1: n'auriez pas passé autant de temps ensemble.
3: Oui, donc
2: Bah,
3: il y a quand même un lien extrêmement fort entre vous deux. Et moi, je comprends que tu aies envie de lui
1: exactement.
3: greffer, que tu aies envie de lui griffer les yeux pour ça, parce qu'il, ouais, il remplit pas sa partie du contrat. Là-dessus, je suis d'accord. Zora, encore un tout petit peu, pas trop longtemps, avec Alexandre. Tu l'as attaché? Qu'est-ce que tu en as fait? Tu l'as sommé? Tu lui as donné un truc? Il est là?
0: Des médicaments, il dort.
4: Non, je suis pas, donc.
0: Non, non, il dort.
3: Elle lui a donné des médicaments.
0: Il dort.
3: D'accord. Allez-y, Zora, et on se casse là, vraiment dans 5 minutes, parce que j'avais dit écart, on a déjà dépassé presque une demi-heure. Allez-y.
0: Bah oui, moi je parle encore de l'amour, je parle encore de lui là. Bah, je sais pas, je voulais dire quelque chose, mais j'ai oublié, merde. Non, là, Attends, j'allais dire un truc, mais couper le délire maintenant, merde. Non, mais je sais plus ce que je voulais dire. J'allais dire quelque chose depuis
3: C'est
0: tout
3: pas
0: à l'heure.
3: grave, de toute façon, je reviens demain, Zora. Donc si t'es
0: J'allais dire un
3: libre.
0: truc. Et vous m'avez fait, ah, j'ai oublié ce que je voulais dire.
3: Ce n'est pas grave, Zora. Tu reviendras nous le dire demain. Allez, on écoute. Ce n'est pas grave, Zora. Je suis là tous les... Ça fait 5 ans que je suis là, donc je serai là demain. Alors, on va écouter la conclusion de Robert à Toulouse.
5: Merci pour ce bon moment passé dans ton émission, Maurice. J'ai adoré ton émission de ce soir aussi. J'adore ton émission. Donc demain, je vais continuer de m'en régaler. Bonne soirée, rock'n'roll à toi et à tout le monde.
3: Rock'n'roll et bonne nuit à toi. Merci d'être venu. Reviens quand tu veux. La conclusion de Catherine à Arcachon, dont la prestation a été appréciée sur l'internet. Les gens ont dit à Catherine ce soir, elle est vraiment bien. Ce qu'elle dit, c'est bien. Elle est formidable. Hein, depuis qu'elle a appris le, je sais pas quoi, les bons cachetons là, dans le bon sens là. Les gens l'adorent. Allez-y, Catherine.
2: Bon, ben, merci, merci à tout le monde. Merci à. Ben, merci de penser du bien de moi. Merci à vous, j'ai passé un très très bon moment avec vous tous. Et merci Maurice d'être resté avec nous, de
3: Oui.
2: pas nous avoir abandonné. Et bonne nuit à tous ces rock'n'roll.
3: Kendra, bonne nuit à toi. Merci d'être venu. Ben, vous êtes venu, donc je suis resté. Si vous n'étiez pas venu, je me serais barré parce qu'il continue à faire beau à Paris. Hein. Il fait un peu plus fraîche là maintenant. Il fait un peu plus fraîche, mais c'est pas mal. On est à 20 degrés hein, avec une petite. Tu gardes le blouson en terrasse, t'es bien. La conclusion de Nicolas à Saint-Didier.
6: Ouais, je voulais faire une conclusion de 2 minutes 10 en vous en écoutant ce fameux passage avec Anthony Hopkins dans le film, mais j'ai peur que vous n'entendiez pas bien. Donc
3: Ouais.
6: je vais essayer voilà, je vais essayer
3: Ouais.
6: de résumer ce qu'il dit. C'est aussi très bisounours, c'est et très Walt Disney. J'avais dit, il dit, l'amour est passion et obsession. C'est une réelle. L'amour, arrête de rire. C'est
3: Pardon.
6: insultant. C'est insultant. C'est vraiment insultant.
3: Non, mais c'est nul.
6: Et il dit à sa fille, en fait,

0: qui est occupé d'essayer de chercher c'est quoi l'amour. Et il lui dit, lui, qui a 65 ans, que la mort vient chercher pour l'emmener parce que justement il va mourir. Il lui dit, j'aimerais, sans l'amour, la vie ne vaut pas la peine d'être vécue. C'est, non, c'est important, c'est important.
1: Mais non, mais allez, Nicolas, c'est vraiment nul. Allez, fais-nous, ouais. Non, j'attends pas. Fais-nous une conclusion là. C'est pas bon ce que tu nous racontes. Si on s'ennuie. Allez, il faut qu'on s'en aille.
0: Alors merci pour ton émission, pour la musique et pour mes couilles Mickey, Mathieu, Donald et salut.
1: Ouais, c'est ça, mes couilles. Si un jour on te demande de les produire,
0: tu voulais que je passe vite.
1: Non, mais si un jour on te demande, puisque tu parles de tes couilles, de les montrer, tu seras peut-être mal à l'aise. Ouais, allez, rock'n'roll et bonne nuit à toi. Merci d'être venu. La conclusion de Leïla Saint-Gaudens.
2: Ouais, j'étais contente de partager ça avec toi, Maurice, avec tout le monde. Et voilà, de parler à Alexandre Zora aussi, ça faisait longtemps. Mais merci à tous, bonne soirée et puis à la prochaine pour de nouvelles grandes annonces. Ah, ciao.
1: Kendra, les bonnes nuits à toi, merci d'être venu et reviens quand tu veux. Avec de nouvelles annonces, qu'on puisse se frotter un peu contre le mur. Et bonne nuit à toi, tu sais où me trouver. Et la conclusion de je vois Alexandre, la conclusion de Zora et d'Alexandre ou d'Alexandre et Zora à Strasbourg.
3: Oui, Maurice, merci pour cet accueil. Hein. Comme je viens pas souvent, Maurice, je voulais te remercier pour ces 10 belles années où tu m'as apporté tant de choses. Voilà, je te le dis pas souvent, mais je te le dis quand même. Et bonne nuit à tous.
1: Oui, Kendra, bonne nuit à toi. Merci d'être venu et la conclusion de Zora à Strasbourg.
4: J'ai aimé. J'ai pas trop aimé parce que j'ai pas trop parlé. J'ai oublié ce que je voulais dire. Ça me dérange beaucoup. J'ai pas beaucoup parlé. Pour la prochaine fois, je t'appelle et quand il n'y a personne. Voilà. Et je me souviens de ce que je voulais dire. Hein. Perso, Maurice, je peux le dire. Quand j'ai dit, moi et Alexandre, peut-être que ce sera terminé, mais on restera amis. Pour dire. Parce que moi, je vais être bien, je vais être heureuse. J'ai mon indépendance. Je vis avec ma maladie, qui c'est difficile. Là, j'ai des douleurs là maintenant qui me viennent, là, ça me brûle dans ma jambe là. Je sais pas ce que j'ai. Je suis toute seule, hein. Je suis toute seule et faut que j'arrête de mettre que Alexandre soit toujours là, parce qu'en vrai, j'ai pas besoin de lui, hein. Moi, je suis reconnaissante parce qu'il m'a beaucoup aidée. J'ai habité chez lui, j'étais avec lui, etc. Mais aujourd'hui, je pense que c'est faut qu'on arrête. Faut que j'arrête d'être trop proche de lui, d'être avec lui. Parce que à chaque fois que je lui dis, pour qu'on arrête de se voir, ou je t'envoie des messages, et je sais pas, je suis en tempête émotionnelle, alors je commence à 3h du matin, je dois envoyer un message, et je dois envoyer un long message, oh là là, un discours. Et là, il m'appelle, oh je t'aime, vas-y, je t'aime, tu sais même pas ce que ça veut dire, je t'aime. Donc oui, peut-être que moi et Alexandre, ce sera terminé. Mais amicalement, oui, ce sera toujours. Voilà, mais ce sera. Je pense que c'est un amour virtuel. Je ne sais pas comment l'expliquer, mais voilà. Merci à tous, merci à tout le monde. Et bonne nuit, bonne soirée. Allez, bisous.
1: Bonne nuit à toi, soigne-toi. Merci d'être venu, reviens quand tu veux. Je salue toutes celles et ceux qui sont venus discuter ce soir, faire l'échange, parce que c'est quand même ça le nerf de la guerre de cette émission. Je salue toutes celles et ceux qui étaient sur le chat de Maurice Radio Libre, et puis celles et ceux qui écoutent. Et je te laisse avec une petite musiquette, voilà, qui va te permettre de penser à tout ce qui a été dit ce soir. L'amour avec un grand A. Ce truc auquel nous n'avons pas droit. Demain soir, 21h pile, je serai là. Et toi ?

Voilà, c'est terminé. Alors, comment ça fait? Comment te sens-tu? Que va-t-il te rester de tout ça? Tu as la nuit et la journée pour laisser infuser ces histoires, ces idées. Et demain, mardi, tu seras attendu à 21h.

Laurent, 44 ans, Miami, Florida, USA. Pour clôturer cette émission unique en son genre, je voulais te faire partager ce court morceau de 3 minutes 30, plein de puissance et de déchirure. Cet écorché vif, cette voix rocailleuse,